Salut tout le monde, Terve Kaikki, ici Jean-Philippe Payette à Helsinki, vous êtes en ma compagnie, olette mun seurassa seuraavan tunnin ajan. On est ensemble pour la prochaine heure à Québec sur CKIA 88,3 FM et sur Lähiradio 100,3 MHz. Je suis en Finlande, bien installé pour vous livrer cette nouvelle calieuse, calieuse à haute teneur en musique québécoise, dans la foulée du gala de la disque, qui a d'ailleurs mené au triomphe de Lou Adrienne Cassidy, la nouvelle reine de Limoilou qu'on vient d'écouter. 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Et ça, c'était pour le finnois. Dans la foulée du gala de la disque, donc, pour y aller à fond en musique québécoise, donc c'est une occasion peut-être d'en mettre un peu plus que d'habitude. Et je me dis, vous avez compris là, ça fait une sorte de vitrine québécoise à la radio finlandaise où mon émission, La Calieuse, est diffusée trois fois par semaine plutôt qu'une. Donc voilà, il y aura du québécois dans le ciel d'Helsinki, encore plus qu'avant, encore plus que d'habitude cette semaine. Je me suis donc promené parmi les nommés du gala de la disque pour les organiser dans une sélection musicale qui les fera entrer en dialogue avec la musique islandaise, finlandaise bien sûr, américaine, australienne. L'idée, c'est de faire participer la musique québécoise au monde, de faire participer à ce monde métissé serré qui m'anime et qui anime la Calieuse depuis maintenant 9 ans. Je suis à Helsinki en Finlande, je suis né à Montréal, j'ai grandi dans Lanaudière, mes ports d'attache suivent le fleuve Saint-Laurent jusqu'à Québec, jusqu'à vos oreilles. Et si je vous proposais maintenant, tiens, on est rendu là, je vais vous proposer de la musique tropicale, mais elle est venue de Finlande. Vous n'étiez pas prêt pour ça, j'ai l'impression. Je vais vous proposer le groupe Mario. C'est un groupe qui est basé à Tampere et le mélange qu'il propose entre sonorités afro-futuristes et baléares, ça devrait vous proposer, j'ai vu des photos là ce matin, ça devrait vous offrir un agréable contraste chaud-froid entre la musique et la neige qui est tombée cette semaine sur le Québec. Juste avant Mario, on va écouter... Oh, album de l'année, bilingue et autres langues, au gala de la disque. J'ai nommé Tears on the Dance Floor. Pierre Quenders, qu'on va écouter en compagnie de Pierre Lapointe et Nego. À tout le monde, je vous souhaite une excellente calieuse.

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C'était le groupe finlandais Maya avec le morceau Unelmi Sunny, ce qui signifie dans mes rêves. Beaucoup de chansons bien accrocheuses pendant la dernière année au Québec. Hyviä tarttuvia kappaleita tänä vuonna Québecissäkin. 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J'en ai choisi une de ces chansons accrocheuses de l'année au Québec. On l'a entendu au Gala de la Disque dimanche. J'y vais avec Ariane Moffat et Jouer.

On vient d'écouter Spoon à la Calieuse et vous êtes en ma compagnie, Jean-Philippe Payet. En la tête, Jean-Philippe Payet, c'est Horace. Et à Melonville, la Colcut Mins, Yaliella. Encore 30 minutes à peu près, jusqu'au bout de l'heure, sur CKIA et sur Lahi Radio, Helsinki, Québec. C'était donc Spoon, disais-je, posé là en raison du jeu de guitare qui m'a fait un peu penser à ce qu'on trouvait chez Antoine Corriveau de sa chanson Balcon. Antoine Corriveau était en nomination au Gala de la Disque et en raison d'un album brillant, super stimulant, coiffé du titre Oiseau de nuit. Charmant, charmant, charmant perroquet. Je vous propose maintenant de tendre l'oreille à Raphaël Pépin Tanguay, alias Velours Velours, qui était lui aussi en lice catégorie Révélation de l'année cette année.

J'aime les chansons qui prennent leur temps, comme celle-là. C'était Parc des Compagnons de Velours Velours. Et on va continuer à prendre soin d'une autre avec The Paper Kites, Walk Above the City.

C'était l'artiste autochtone de l'année au dernier gala de la disque qui se tenait dimanche. Elisapi vuoden alkuperäiskansataiteilija sunnuntai Québecin A-Disc-galassa. On a bien sûr reconnu la chanson de Blondie, Heart of Glass, ici en inuktitut, chantée par Elisapi sous le titre de Umati Atanarsimat. Autre figure émergente présente au gala de la disque dimanche dernier, c'était Jeanne Côté, dont j'aime beaucoup la démarche, la couleur musicale. C'est vraiment une belle contribution au paysage fluvial de notre république musicale. Parce que bon, mon pays, ce n'est pas un pays, mais c'est quand même beaucoup de bonne musique. Et notamment, cette année, son disque, Nos routes pleines de branches. On écoute Tommy Le Feu.

C'était Carquois, bien sûr, avec la chanson Dans la seconde. Il m'en reste quelques-unes pour refermer le livre de cette calieuse. Merci beaucoup d'avoir été là. Kiitos paljon, että olit mukana. 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On va se laisser avec le groupe québécois MISC qui a remporté le prix Album de l'année Jazz au dernier gala de la disque, puisque la nuit pointe maintenant à Québec. On va mettre le morceau Donde Dodo de l'album Beat Bouquet. Chers auditeurs, auditrices, je vous dis à la semaine prochaine pour une nouvelle édition de La Calieuse. Kuulemiin, ensi viikolla.

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0: fout des camps puisque vous le dites. 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
6: L'histoire de ma ville. Le projet Anima. Dans mon travail sur François de Laval au séminaire de Québec, père de l'Église canadienne, fondateur du séminaire de Québec, fondateur du diocèse de Québec, il a fait beaucoup, beaucoup de choses dans sa vie. Quand le séminaire de Québec a fait tout le processus pour le faire canoniser. Et petite anecdote, il a eu une canonisation qu'on dit équivalente. Alors, ce n'est pas deux miracles reconnus, c'est une vie de sainteté et des faveurs obtenues par la suite qui donnent l'équivalent de deux miracles. Et après ça, le séminaire s'est demandé, ben, qu'est-ce qu'on va faire du centre d'animation François de Laval? L'objectif premier était de le rendre sain. Et là, il est rendu sain. Wouhou! Qu'est-ce qu'on fait? Ben, on a découvert que dans la documentation qui avait été envoyée à Rome pour tout le procès de canonisation, il n'y a pas beaucoup qui étaient connus du public et surtout qui étaient accessibles. Si on veut continuer à faire de la recherche sur François de Laval, sur les débuts du séminaire de Québec, tout ça, il faut avoir accès à ces documents-là. Et ils sont vraiment éparpillés entre le Québec et la France. Il y en a même en Angleterre, il y en a au Vatican, il y en a dans les registres des Jésuites. Vraiment beaucoup de documentation un peu partout qui peut être très difficile à accéder. Ensuite, quand vous l'avez, bien, c'est des manuscrits en pâte de mouche. C'est pas tout le monde qui est capable de le lire. Et quand c'est écrit en latin, il y a encore moins de personnes qui peuvent le lire. Puis encore là, c'est du français et de l'italien du 17e siècle et même un latin abrégé du 17e siècle. C'est pas toujours facile, c'est pas très accessible. Alors, ils ont commencé le projet Anima, qui est de créer un répertoire documentaire sur François de Laval, sur une plateforme en ligne qui serait justement accessible à tout le monde. Alors, même si vous êtes en France, vous pouvez consulter des documents d'archives, mais pas juste d'archives. C'est comme archives et bibliothèques. Et tous les documents, on les a transcrits dans un français moderne. Comme ça, c'est beaucoup plus facile de faire la recherche. Si vous faites le search engine et vous faites évêque, vous allez toutes les avoir. Alors que dans les documents manuscrits, c'est évêque et apostrophe E, c'est pas toujours écrit de la même façon. Donc là, ça facilite beaucoup le système. Et ça vous donne aussi les traductions de l'italien, du latin. On a tous les documents qui avaient été donnés justement pour sa canonisation. Un grand livre que je surnomme la Bible de François de Laval, parce que c'est les documents essentiels. On l'a tout mis à jour, fait la traduction, les nouvelles cotes muséales, parce qu'il y a beaucoup de documents qui ont été déplacés. Donc, vous avez vraiment accès à tout ce que vous avez besoin pour la recherche sur François de Laval et les débuts du séminaire. Et on a d'ailleurs aidé plusieurs projets, que ce soit des projets étudiants, des conférences, etc., pour leur recherche sur François de Laval. On est aussi en train d'aider pour un projet de bande dessinée religieuse française sur François de Laval. Et une affaire aussi qui a commencé, que les gens parlent beaucoup, c'est l'intelligence artificielle. Alors, le Google Search, quand vous voulez un document spécifique, Google Search est merveilleux pour ça, pour vous pointer au site Anima, vous allez trouver le document. Mais si vous ne savez pas trop c'est qui François de Laval et vous avez juste des questions générales, c'est là que l'intelligence artificielle vient vous aider parce que lui, il va aller chercher les informations sur plusieurs sites et on peut éduquer l'intelligence artificielle. Alors nous, qu'est-ce qu'on a fait? On a comme un technicien spécialiste dans ça qui, à force de poser des questions de plus en plus précises, le force à aller chercher des informations. Alors, avant, François de Laval était souvent portrait comme un homme très sévère qui était contre l'alcool et tout ça. Et là, avec la programmation de l'intelligence artificielle, ça vient modifier beaucoup le discours. Alors, les jeunes peuvent voir que non, il n'était pas contre l'alcool. Il était contre les abus. Il était contre la traite de l'eau de vie pour un petit peu d'alcool contre 100 pots de castor qui est complètement inégal. Mais il n'était pas contre l'alcool. Alors, beaucoup des mythes sur François de Laval qu'on a essayé de corriger depuis longtemps sont en train d'être corrigés justement avec l'intelligence artificielle. Alors, si c'est un site qui vous intéresse d'aller découvrir des documents, vous allez sur SFDL, Saint-François-de-Laval.omeka, omeka.net. Et puis, vous pouvez naviguer là-dedans. C'est sûr que c'est documentaire. Alors, c'est la recherche de documents, beaucoup de documents d'archives et tout ça. Il n'y a pas de vidéo sur qui est François de Laval. Ça, allez sur YouTube. Comme par exemple, si vous tapez Divine Influence François de Laval, vous allez avoir une très belle vidéo courte de 15 minutes qui vous décrit pas mal c'est qui François de Laval. Le projet Anima, pour les chercheurs, ça a été une merveille, puis c'est là-dessus que je travaille depuis 8 ans et qui touche à sa fin très, très bientôt. Là. Martina Defrise, Séminaire de Québec, Centre d'animation François de Laval.
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4: Bonjour, ici Marlène Bordelot. Voici votre bulletin du jeudi 23 juillet 2026. C'est aujourd'hui que débute l'édition 2026 du Rendez-vous naval de Québec. Des navires provenant de 6 pays accostent aujourd'hui dans la capitale. Ce matin, entre 7h et 8h, des tirs de canon symboliques, une tradition navale, ont été échangés entre le voilier italien Amerigo Vespucci et la Citadelle de Québec. L'événement est présenté jusqu'au 26 juillet sur les quais du port de Québec, dans le secteur de la Pointe-à-Quercy. Les majestueux voiliers Esmeralda et ARC Gloria figurent également parmi les navires attendus lors du rassemblement. Pour la programmation complète, visitez le rendez-vous-naval.ca. Le journaliste Simon Bélanger du Média Montcartier nous apprend qu'un immeuble patrimonial de la rue Saint-François est menacé de démolition. Depuis le 22 avril dernier, un périmètre de sécurité est érigé devant le 612-622 rue du Roi. En raison du refus répété du propriétaire d'effectuer des travaux de maintenance, la Ville demande maintenant à la Cour supérieure l'autorisation de procéder elle-même aux travaux qui pourraient se rendre jusqu'à la démolition. Le propriétaire de l'immeuble, Nicolas Marin, avait déjà reçu 3 amendes totalisant 10 000 $ en 2023 et 2024 pour défaut d'entretien, malgré plusieurs avertissements de la Ville de Québec. Le texte complet est à lire sur le site monquartier.québec. L'organisme Mer et Monde est à la recherche de groupes de bénévoles pour participer à des travaux de peinture en septembre et en octobre. Des équipes de 4 à 6 personnes sont recherchées pour repeindre un appartement en une journée. Les personnes intéressées sont invitées à communiquer avec l'organisme pour réserver une date. La semaine dernière, la Ville de Québec annonçait une subvention de près d'$1 million pour soutenir 93 projets culturels conçus par 34 artistes et 48 organismes culturels professionnels. Votre radio CKIA FM a obtenu un précieux financement lui permettant de mener à bien le projet Micro ouvert. Il s'agit d'une initiative qui permettra de mieux accompagner les groupes dans la réalisation de projets de radio et de balado. Retrouvez tous les détails au ckiafm.org dans la section Actualités. Enfin, le Patro Rocamadour tiendra aujourd'hui une vente de limonade de 11h30 à 13h30 au profit du Centre de jour La Passerelle. Les contributions sont volontaires et les fonds recueillis serviront à soutenir les activités destinées aux adultes vivant avec un trouble du spectre de l'autisme. Si vous ne pouvez y assister, il est également possible de faire un don en se rendant au patrorocamadour.ca. C'est ce qui complète cette édition. 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

0: nous sommes absolument en direct, chère Hélène Guilmette. Bienvenue à Monde Musico.
1: Ah, bonjour.
0: Alors, on écoute ensemble du Poulenc. Et justement, parce que vous êtes blanche dans les Carmélites, dans le dialogue des Carmélites de Poulenc.
1: Oui.
0: Alors, et c'est pas... c'est depuis 2013 que vous êtes rentrée dans le rôle de Blanche. Ça remonte, j'ai retrouvé des traces de vous à l'Opéra de Lyon où vous partagez ce souvenir.
1: Oui, tout à fait. C'était une grosse année pour moi, 2013, puisque j'ai terminé la saison au mois de mai. J'étais au Canadian Opera Company dans le rôle de Sœur Constance, que j'ai beaucoup fait avant.
0: Oui.
1: Et j'ai mué pendant l'été. j'ai changé de rôle. C'est parmi ces opéras où est-ce que c'est un opéra qui peut nous suivre toute notre vie, notre carrière. Donc, il y a des transitions de rôle qui sont possibles, tout comme dans les Noces de Figaro. Vraiment des opéras qui sont plutôt de troupe, où est-ce qu'il y a plein de rôles. Et ici, c'est que des rôles féminins ou presque. Et puis, donc, j'ai fait ma transition vers Blanche durant l'été et en début de saison 2013. Voilà, j'ai sauté dans le rôle de Blanche avec bonheur.
0: Avec bonheur. Et ça fait maintenant plus de 12 ans, c'est fou, non? 13, bientôt 14. Et on vous retrouve sur la scène, là, sur la scène du Louis Fréchette, du Grand Théâtre de Québec, le 28 juillet, le 30 et le 1er août, mardi, jeudi, samedi.
1: Tout à fait. Il y a une matinée. Le 1er août, c'est en matinée. Donc,
0: 14h.
1: On appelle ça matinée, mais c'est l'après-midi. Mais dans le jargon du métier, c'est une matinée.
0: Oui. Ma chère Hélène, donc, pour passer du rôle de la sœur à Blanche, est-ce qu'il y a quelque chose avec la voix qui se passe? Est-ce que... la voix convient aux deux rôles, ou votre voix a changé?
1: C'est une question simple et complexe à la fois, puisque en fait, la vocalité de Constance, c'est pas du tout la même que Blanche.
0: Oui.
1: Par contre, il y a quand même des similitudes, parce qu'il faut... Constance, c'est vraiment soprano léger, à la limite colorature aussi. Moi, que je n'ai jamais été. J'ai jamais été colorature, mais j'étais plutôt lyrique léger, plus jeune. Et donc, j'allais un petit peu grappiller du côté des rôles de colorature. Ce qui est très bien. Donc, c'est plutôt léger, frais.
0: Très envolé, très aigu.
1: Ah ouais, très aigu, très lumineux et tout ça.
0: Ça parle souvent d'oiseaux.
1: c'est le personnage très lumineux, très doux, léger. C'est vraiment un rayon de soleil, Constance, dans le Carmel. Mm. Et puis dans cette partition aussi, et Poulenc disait qu'il était amoureux de Constance. c'est un personnage fabuleux que j'ai adoré interpréter aussi. Mm. Et avec une, comment dire, Blanche, ça prend plusieurs voix pour faire Blanche. Comme dans l'opéra français, souvent aussi, ça prend des moments où ils sont très légers, pianissimo, ce que j'adore faire aussi, des fois très délicat, sans vibrato, tout ça.
0: Oui.
1: Et la clarté du texte est extrêmement importante dans tous les rôles d'ailleurs, mais... pour bien comprendre, c'est en français, c'est des dialogues. Oui, il y a des moments où est-ce qu'il y a, on peut dire qu'il y a des airs, il y a même un grand duo d'amour, mais c'est le grand duo d'amour, mais c'est amour fraternel avec son frère.
0: Oui.
1: Mais il y a aussi des grandes envolées lyriques où est-ce que l'orchestre est très touffu, fort. Poulenc voulait que, en même temps, le personnage soit un peu noyé, j'ai l'impression, dans certains moments, volontairement. Parce que c'est un personnage qui qui se noie, je trouve, dans la vie. Elle en parle même au début dans les premières scènes. Elle est submergée de la peur, elle ne trouve pas sa place dans le monde. C'est une tragédie intérieure qu'elle vit vraiment. Et donc, je pense que musicalement, ça se traduit aussi. Poulenc a vraiment bien illustré ça. Donc, ça prend une voix légère, lumineuse, puis par moments, ça prend des graves assumés, très timbrés, et ça prend aussi une pâte de voix ou une puissance vocale aussi, par moments, qui sont très, très, très lyriques, là. Donc, ça prend une maîtrise de son instrument, une très bonne maîtrise de l'instrument. Et ici, c'est sûr qu'il faut, dans la durée des répétitions, ici, ça dure environ, trois semaines. On a commencé le 29 juin, donc c'est d'accord. Un mois de répète,
0: donc, en effet, du 29 au 28.
1: Oui, c'est ça, donc un mois, finalement.
0: Complètement.
1: Et donc, il faut être capable d'assurer les répétitions jusqu'au bout, de donner assez, de tester des choses, de marquer aussi à certains moments pour arriver... super fraîche là, pour le grand moment des spectacles.
0: Alors, c'est bouleversant de vous entendre parler de ce personnage aussi de Constance avant, dont Poulenc disait qu'il était quasiment amoureux, quelqu'un qui a tellement peur ou qui est perdu, noyé. Parce que, écoutez, je suis allée creuser l'histoire de Poulenc et des Carmélites. Et là, j'ai découvert quelque chose grâce à vous. Une amie d'enfance, Raymonde Linossier, qui avait, j'ai l'impression que c'est ce caractère-là peut-être qui l'a remis dans ce rôle, qui est morte à 30 ans, très jeune, à 33 ans ou 32, et qui a écrit un roman qui s'appelle Bibi la Bibiste et qui est apparemment un précurseur du dadaïsme.
1: Vous m'apprenez tout ça.
0: C'est fou.
1: Je n'ai jamais fini d'apprendre sur cette œuvre et sur cette histoire et sur Poulenc, qui est un de mes compositeurs, sinon mon compositeur préféré.
0: C'est ce que je pensais. Je me disais que c'était peut-être votre préféré. Et c'est de là, d'ailleurs, s'aimait beaucoup. Elle a dédié son livre, ce fameux livre de quelques pages, et lui, il lui a dédié aussi une œuvre. Mais j'ai senti que oui, c'était peut-être un de vos préférés. Vous avez participé à la grande aventure de l'ensemble des mélodies de Poulenc, qui est sorti il n'y a pas si longtemps, chez Atma.
1: Oui.
0: Oui,
1: c'est un beau souvenir. C'est une belle chance de pouvoir laisser... moi, j'adore les enregistrements. J'ai eu la chance d'en faire quand même pas mal. Et je continue aussi d'en faire. J'ai la confiance de quelques institutions qui me demandent encore pour faire des disques et surtout de la mélodie. Mélodie, mais le répertoire français, du baroque jusqu'au 20e siècle d'ailleurs.
0: D'accord. Bon.
1: Ça, j'ai une grande chance. Mais oui, projet blank avec des gens que j'estime beaucoup aussi, et Olivier Godin au piano, c'était vraiment, j'ai un grand souvenir.
0: D'accord, oui, c'est ça. Il y a beaucoup de chansons que vous avez interprétées, entre autres la série que vous aimez particulièrement, qu'on a écoutée justement avant de se parler, ensemble, en ondes. On a écouté deux, trois extraits de cette série qui s'appelle donc Fiançailles pour rire.
1: Oui.
0: Donc vous m'aviez dit que c'était peut-être un de vos préférés, avec quelques autres là qu'on va peut-être réussir à écouter dans pas longtemps. Donc c'est ça. Comment est-ce que Poulenc est entré dans votre vie et quel est votre morceau préféré, petite question, des Fiançailles pour rire?
1: Ah, ok.
0: Il y a deux époques là.
1: De Poulenc. Je pense que le morceau, les Fiançailles pour rire, c'est tellement riche, c'est tellement beau.
0: Oui.
1: Je dirais que Fleur, le dernier, et je crois que c'est peut-être mon préféré si je devais choisir, mais elles sont toutes différentes et riches, autant dans le texte que la musique. Je pense que mon opéra, toutes catégories confondues préférées, ce sont vraiment les dialogues.
0: C'est vrai.
1: Parce que c'est bouleversant, Je le dis toujours, et même là encore à mes collègues, il y en a qui l'expérimentent pour la première fois. Mmh. Ils font des prises de rôle, ou même dans les Carmélites ici. Et j'en vois depuis le début des répétitions, on finit les répètes et il y en a qui sont en larmes. Ah. Et ils viennent me voir, mais tu dis, comment je vais faire? Mmh. Et je leur dis, écoute, pleure tout ce que tu as pleuré actuellement, parce que ben, des fois, on ne le sait pas, hein, parce que on est des humains, on est des interprètes, on vit plein de choses dans notre vie, et ça vient nous toucher dans notre âme et dans notre cœur et dans notre... c'est bouleversant. Et j'espère que les spectateurs qui vont venir vont ressentir, j'en suis certaine, parce que j'ai toujours eu des échos... pareil au niveau des spectateurs, c'est une œuvre puissante, bouleversante, et ça parle des thèmes profondément humains. C'est au-delà du Carmel, au-delà de la religion,
0: au-delà de l'époque historique tragique de la Révolution.
1: Ouais. Tout à fait. C'est vraiment, on suit. Je diverge de votre question. Vous m'excusez.
0: Non, je vous en prie. On est à l'aventure.
1: Vraiment, le chemin, c'est les sentiments humains, c'est le chemin de Croix de Blanche qui est le personnage pivot. Je dis personnage pivot parce que, oui, elle est un peu au centre de l'action, mais il y a tellement plein de personnages qui sont autour d'elle, qui sont tout aussi importants. C'est vraiment une œuvre de troupe et on traite vraiment des sentiments humains, de la peur de la mort. Qui n'a pas peur, qui ne pense pas à sa propre mort, qui n'a pas vécu récemment la perte de certains proches paisibles, avec on connaît maintenant l'aide médicale à mourir, des morts tragiques, où est-ce qu'on a encore du mal à vivre avec tout ça? Donc, c'est vraiment la trame de fond, je pense. Et donc, tout le monde peut se retrouver là-dedans.
0: Oui. Et oui. Moi, je suis pour l'éternité, évidemment. Non, je plaisante. Donc, bon, alors, comment est-ce que Poulenc est rentré dans votre vie, chère Hélène
1: Guillemette? Oui, c'était ça la question.
0: Non, mais l'autre réponse était formidable aussi.
1: Non, vous voyez ma passion.
0: Mais c'est important, ça va donner envie à tout le monde de venir à la rencontre.
1: Alors, Poulenc est rentré dans ma vie quand même assez tôt, je dirais, à la sortie de mes études. J'ai fait un récital, mon Dieu, pour la radio de Radio-Canada. Je crois que ça s'appelait la série Début à l'époque,
0: okay.
1: En 2003. Et j'avais mis Poulenc au programme. J'ai vraiment eu un coup de cœur, honnêtement. Presque à chaque récital que je promène un petit peu partout, il y a Poulenc qui est au programme et il y a des compositeurs et compositrices québécoises. Toujours.
0: Oui, ah, bravo.
1: Je me fais
0: un honneur de le faire. Une joie.
1: Ben, pour moi, c'est une joie et c'est un devoir pour moi. C'est pas une corvée, c'est parce que je crois en ce répertoire. Et je l'aime profondément, donc on le vend mieux dans ce temps-là aussi. Il faut faire des choses qu'on aime et auxquelles on croit. Mm. Et je dois dire que mon premier disque solo, qui est arrivé après le concours Anne-Élisabeth,
0: d'accord.
1: Et là on parle de, ça fait un petit bout de temps, c'était en 2004.
0: 2004, où, donc une année après ce 2003 qui était ce moment-là à Radio-Canada. Et puis 10 ans avant la rencontre avec le rôle de Blanche. Là. Et donc en 2004, votre premier album, c'était donc...
1: C'était Air Chanté. C'était pour un label français qui s'appelle Ambroisie, qui n'existe plus. Mais pour moi, c'était évident. J'ai eu carte blanche, ce qui est très, très rare. Donc, ça, j'ai été très, très heureuse au niveau du répertoire, du moins. Alors, j'avais fait Reynaldo Anne, que j'adore
0: aussi.
1: Francis Poulenc et Lionel Daunet, qui est un Québécois.
0: Ah, bravo, génial. Et qui est à l'honneur, justement, à la 15e édition du Festival d'Opéra de Québec, justement, ce soir, non?
1: Mais tout à fait, tout est dans tout, comme on dit.
0: Tout est dans tout. Je pense que ce soir, vous serez sans doute à la première de cette aventure. Et tout le monde, chers auditrices, chers auditeurs, ce soir, c'est un hommage à une histoire lyrique québécoise.
1: Tout à fait, tout à fait. Oui, avec des jeunes interprètes très prometteurs. Et c'est toujours de très belles productions avec les jeunesses musicales. Donc oui, ça sera vraiment super. Il ne faut pas manquer ça.
0: Ça va tourner ensuite. Et là, il y a deux représentations ce soir et dans deux jours. Et Lionel Donnet, alors, donc cette sensibilité et cet amour du répertoire d'ici, vous l'avez toujours eu. Le Lionel Donnet que vous avez choisi, c'était lequel?
1: C'était la fantaisie dans tous les tons. J'ai fait tout le cycle complet. Et j'avais fait aussi, mon Dieu, deux poèmes de Paul Éluard.
0: Ah oui?
1: Et
0: oui.
1: J'avais fait Les mots d'amour.
0: D'accord. De Lionel Donnet.
1: De Lionel Donnet.
0: OK. Oui, or,
1: je crois
0: juste...
1: que c'était toutes paroles et musique, sauf les deux poèmes de Paul Éluard,
0: oui.
1: Évidemment, mais tous les autres, c'est paroles et musique de Lionel Donnet. Qui était. Je crois qu'il se serait très bien entendu avec Francis Poulenc, qui
0: je
1: avait
0: pense
1: un
0: que
1: côté,
0: oui.
1: Voyou.
0: Il partageait ça. Et puis, je vois aussi que, bien sûr, notre ami Francis Poulenc a aussi monté en musique de L'Éluard.
1: Oui, tout à fait.
0: Ouais.
1: Tout à fait. Il y avait vraiment beaucoup de similitudes. Pour moi, c'était vraiment bien de les réunir sur ce disque. Et c'était une fierté pour moi de présenter. J'aurais pu faire n'importe quoi après. Souvent, les jeunes chanteurs font une première carte de visite avec des airs d'opéra connus, tout ça. Pour moi, c'était de la mélodie française et un peu obscure d'ailleurs. Il y avait que Poulenc, même Reynaldo Hahn à l'époque, c'était moins chanté. Donc, j'ai vraiment été chanceuse de pouvoir faire ce projet.
0: Ah, c'est merveilleux. Vous êtes allée chercher le plus rare et ce qui vous plaisait et aussi, au fond, parfois, le moins prisé, parce qu'à un moment, la mélodie, c'était pas si prisée par les chanteurs d'opéra.
1: Non, c'est vrai.
0: Il faut déjà
1: vrai.
0: Être un peu révolutionnaire pour aller par là.
1: Oui, c'est vrai, c'est vrai. Puis je trouve qu'on en, malheureusement, on n'en programme pas assez, pas tant que ça. Je trouve que ça. C'est ça, on en programme un petit peu plus dans le temps. Je sais que Olivier Godin, d'ailleurs, à la salle Bourgie, il y a une belle série de récitals pour le nommer parce qu'on a travaillé ensemble.
0: Oui, sur ce disque, entre autres.
1: Et il croit vraiment beaucoup. On a fait un deuxième disque aussi, Forêt, une intégrale des mélodies de Forêt.
0: D'accord.
1: Quelques années après. Donc, il continue, il fait des intégrales.
0: De mélodies.
1: C'est ça, c'est comme. Ouais, vraiment.
0: Il y a eu du Massenet aussi, c'est peut-être aussi la même équipe, je ne sais plus, c'est beau à voir. C'est
1: tout à fait, je n'y étais pas par contre pour ce projet, mais je sais que ça a été un très grand projet aussi.
0: Alors, chère Hélène Guilmette, donc, alors, j'ai deux questions. Combien vous êtes sur scène? Parce que c'est la folie totale, il y a quand même deux chœurs, des interprètes, oui. c'est toute une aventure. Et j'ai entendu... des membres du chœur ou d'autres rôles qui ont découvert le décor lundi soir avec vous tous, que les scénographes avaient réussi à créer quelque chose de très intérieur, de très intime dans cette immense salle, et que c'est très, tout le monde était émerveillé. Voilà.
1: Ben, en fait, pour vous parler un petit peu de la production, moi je la connaissais déjà.
0: Et oui.
1: C'est une production qui a tourné partout, qui a été créée au Théâtre des Champs-Élysées.
0: Olivier Pich.
1: Oui, c'est ça. Ça fait une dizaine d'années, je dirais, de mémoire. Mais moi, j'ai eu la chance de la faire en 2018.
0: En 2018.
1: Et c'était au théâtre à Bologne, en fait, en Italie.
0: Ah.
1: Ouais. Et je suis arrivée parce que c'était toute la même équipe qui l'avait créée au Théâtre des Champs-Élysées. Et il y avait que l'aumônier et moi.
0: Qui étions nouveaux.
1: Exactement, on était les petits nouveaux. Il y avait déjà Daniel Izzo qui fait un formidable travail ici.
0: Qui a repris la mise en scène et qui est avec vous, là, oui.
1: Tout à fait. Et c'est lui qui fait des reprises un peu partout dans le monde, là. Je ne sais plus combien de reprises, au moins une douzaine, là. C'est vraiment une production magnifique et d'une efficacité, d'une sobriété, d'un respect de l'œuvre. C'est vraiment à voir. Et ce qui est extraordinaire avec cette production aussi visuellement, c'est que Poulenc, en fait, avait rajouté des interludes parce qu'il disait, mon Dieu, mais pour les changements de décor, c'est compliqué et tout ça. Donc, c'est un départ qui est toujours en mouvement. Il n'y a jamais de temps mort. Et c'est d'une ingéniosité, en même temps d'une simplicité. Ce sont des murs qui s'ouvrent et qui se ferment, des jeux de lumière. Il y a des immenses arbres dedans aussi. Et pendant les interludes, pendant que le décor change, il a ajouté des tableaux. Donc, soit les carmélites, soit les commissaires font presque de la pantomime. C'est de la pantomime derrière. Et ça ajoute vraiment une dimension, un beau lien aussi entre les tableaux. C'est très, très beau. Et il y a aussi, on voit la passion du Christ au travers. Donc, il y a des tableaux vraiment où est-ce qu'on voit... Blanche avec le petit Jésus dans les mains, on voit Constance qui est crucifiée sur la croix. On voit la dernière scène, c'est avec une grande table et c'est l'action se déroule devant, c'est plus rapide, mais derrière c'est vraiment très très finement fait au ralenti et c'est vraiment très beau visuellement. En plus d'être que chaque interprète est si investi, comme je l'ai dit, c'est la plupart l'ont fait, je dirais plusieurs fois leur rôle. Il n'y a pas beaucoup de prise de rôle. On l'a tous déjà fait dans d'autres productions aussi, et ici on est vraiment quand on le refait plusieurs fois. Et on revisite un rôle et puis on se laisse aussi imprégner de l'expérience des autres, de ce que tout le monde peut apporter. Et ça fait chaque fois une expérience différente. Et c'est ça, l'art vivant aussi. C'est très beau. Et je vous dis, à Québec, il ne faut pas manquer ça. Ça va être vraiment magnifique et bouleversant.
0: Quelle aventure. Et c'est une aventure dans laquelle vous êtes plongé avec joie et depuis tellement longtemps, depuis 2018 et même depuis avant, et cet amour de Poulain que vous avez. Et en se quittant pour cette... j'espère qu'on se reverra dans les quelques jours qui nous attendent, puisque oui. Après, si vous voulez, vous viendrez nous raconter après la première, par exemple, ce serait merveilleux. Et qu'est-ce qui vous avait amené au chant au début?
1: Ah, mon Dieu!
0: Ça, c'est la question.
1: En fait, moi, j'ai un parcours un peu atypique, justement. Donc, le chant, mais le chant a toujours fait partie de ma vie. Je chante depuis que je suis toute petite. J'ai vraiment... Moi, je suis un petit peu... J'ai le bonheur facile. Je suis un peu une petite Constance. Blanche est un peu plus éloignée de moi naturellement, quoique avec les années et l'expérience, je me sens vraiment beaucoup mieux outillée pour l'interpréter maintenant. Donc, je chante depuis que je suis toute petite. J'ai commencé le piano très tôt, à l'âge de 5 ans aussi. Donc, j'ai fait toutes mes études en piano, mais parallèlement, j'ai commencé l'étude du chant. Je dirais au cégep Sainte-Foy, puis ensuite à l'Université Laval, mais toujours en ayant deux instruments principaux. Et puis à un moment donné, je me destinais à l'enseignement de la musique dans les écoles primaires et secondaires, ce que j'ai fait à mes débuts d'ailleurs, avant de vraiment me consacrer 100% au chant, parce qu'en fait, que j'ai pas mis les efforts et rien, c'était pas facile pour entrer dans ce métier, mais j'avais la passion et j'aimais profondément chanter. Ah. Quand j'étais sur la scène, c'était, et ça l'est encore, c'est un privilège, c'est un cadeau d'être sur scène et puis de pouvoir partager ce que j'aime le plus, chanter et faire vivre des émotions aux gens. Depuis que je suis toute petite, je voyais l'effet que ça produisait quand je chantais. Je me suis dit, bon, là, il faut peut-être que tu penses des choses. Donc, j'ai provoqué les choses. J'ai trouvé un professeur avec qui j'ai partagé j'ai appris d'elle pendant 22 ans. jusqu'à son décès. Elle est décédée il y a 3 ans déjà. Je poursuis le travail avec mon coach que je dois. Ben, elle s'appelait Marlena Malas.
0: Salut
1: à
0: elle.
1: New York. Mm. Ah, vraiment, elle m'a tout appris. C'est grâce à elle que j'ai une si bonne technique et que j'ai encore beaucoup de belles années vocales devant moi. J'en suis reconnaissante. Et j'ai Martin Dubé aussi que je dois aussi vous parler, qui a été, oh mon Dieu, c'est un ami presque, on dit qu'on est cousins parce que ses parents, mes parents sont de grands amis depuis toujours. Donc on s'est connus comme amis, ensuite comme professeur de piano, et ensuite il m'a coaché parce que c'est un grand coach vocal. Et je travaille avec lui encore. Il a travaillé avec ma professeure pendant, mon Dieu, 25 ans. Donc, c'est l'extension de ma professeure.
0: Oui.
1: Et donc, le chant...
0: Un beau groupe qui s'est serré. Et le chant...
1: Oh, vraiment, ouais.
0: Et vous enseignez le chant aussi à l'Université Laval, non?
1: À l'université, oui, depuis 2018. Oui. Je suis professeure invitée. Et au conservatoire, ce sera ma 4e année maintenant... en septembre. Donc, pour moi, c'est vraiment très important, la transmission humblement de ce que moi, j'ai tant reçu et d'aider aussi ces jeunes à débuter dans la carrière parce que moi, j'ai encore, justement, c'est si important pour moi d'avoir encore le pied sur la scène et de chanter. C'est mon premier métier et de pouvoir leur transmettre ça, de répondre à leurs questions au mieux de ma connaissance et de mon expérience, d'avoir les contacts aussi encore du milieu et de pouvoir leur offrir ça. Moi, j'aurais aimé, j'ai eu des belles chances, mais j'aurais aimé que quelqu'un fasse ça pour moi en étant plus jeune. Donc moi, je donne généreusement à ceux qui travaillent fort et qui sont intéressés. Donc j'essaie de transmettre et de donner des chances le plus possible. Donc voilà, donc le chant, grosso modo, ça s'est fait par des auditions, par des concours. Le concours Voix Nouvelle 2003, j'ai gagné le 3e prix, ça c'est en France. Et puis Lorraine-Élisabeth qui m'a ouvert beaucoup de portes ici et à l'étranger, 2004, où j'ai remporté le 2e prix. Pour moi, je me suis inscrite à ce concours-là grâce à Marie-Nicole Lemieux, qui avait gagné le Grand Prix en 2000. Et puis, moi, je suis toujours restée dans mon patelin sur la rive sud de Québec. et je me suis dit, ah, mais si Marie-Nicole Lemieux, une petite fille de Dolbeau-Mistassini, peut gagner le Reine-Élisabeth, ben pourquoi moi j'essayerais pas, tout naïvement. J'ai énormément travaillé. C'est à temps plein, là, chanter. C'est comme un athlète de haut niveau. Donc, je me suis dit, OK, je vais mettre sur la glace l'enseignement dans les écoles, que j'aimais beaucoup, beaucoup. Mm-hmm. Pour tenter ma chance, et puis ça a fonctionné quand même assez vite. Donc, j'ai eu de la chance, j'ai trouvé mon agent, et puis ça fait boule de neige après. J'ai eu mes contrats, mes premiers contrats, et puis ça n'a jamais cessé depuis 2002. Même, voilà. Donc, ça commence à faire...
0: Ça nous fait un beau 24 ans, 2 fois 12 ans. Chère Hélène... Merci pour cette belle rencontre. Et par quoi on finirait alors des 4 choix de ce matin que vous aviez en tête? Est-ce que vous avez plutôt envie qu'on termine avec Je demande à l'oiseau, avec l'élégie, avec Psyché ou avec l'île du rêve?
1: Oh mon Dieu, Je demande à l'oiseau, je pense.
0: Je le sentais.
1: C'est lumineux.
0: Donc c'est un rendez-vous dans 5 jours, la première du dialogue des Carmélites. Merci beaucoup, chère Hélène. Et puis, au plaisir de vous reparler. Vous êtes bienvenue quand vous voulez, dans les jours qui nous restent de la quotidienne.
1: Vous.
0: Bonne journée.
1: Merci à vous.
0: Et
1: à
0: tout
1: vous
0: de bon. Au revoir.
1: Au revoir.

0: voulez nous partager, le frère et la sœur. Ah, très bien. Et alors en même temps, là je vais aller retrouver la liste pour avoir l'occasion d'entendre quelque chose. Peut-être qu'on verra, peut-être on mettra toutes les chansons en sous-texte sauf à la fin pour qu'on entende bien ta voix, tout ça.
1: Mmh. Je vais aller chercher ma liste.
0: J'espère que c'est pas fini.
1: Je crois que oui.
0: Bon, bah dans ce cas-là, je te rejoins parce que ça a l'air fini, non? Alors, bienvenue, chère Jessica Latouche.
2: Bonjour, Christine.
0: Alors, et toi aussi, tu participes de l'aventure des Carmélites?
2: Oui, tout à fait. J'interprète une Carmélite dans le couvent. Donc, c'est une aventure très stimulante de pouvoir participer à cette grande production qui est magnifique.
0: Mmh. Et, ah oui... est-ce que j'ai allumé le bon micro? Oui, quand même, tout va bien. Alors, donc, tu...

0: tout ce qui se passe depuis, d'ailleurs, on est jour 3, hein. Aujourd'hui jour 3 du 15e Festival d'Opéra de Québec, et il nous reste encore une dizaine de jours après celui-là, quand il aura été accompli, il finit par une première, il y a toutes les magnifiques activités, si tout va bien avec la pluie, la brigade lyrique à midi, la brigade opérette à 17h, et de 13 à 17, le circuit opéra.
1: Oui.
0: Mais toi, tu vas un peu partout suivre tout ce qui se fait de beau, et tu retransmets les images. Et sur ton site, il y a aussi une autre facette qui est, parce que ça, c'est le spectacle, c'est l'opéra, c'est la nature.
1: Oui, oui, tout à fait.
0: Les oiseaux, l'eau.
1: C'est, en fait, c'est comme ça que j'ai commencé la photo, en faisant de la photo de nature et de petits animaux, d'oiseaux que je croisais. Et c'est un peu une sorte d'évasion pour moi. Donc, quand je me retrouve en nature, et mon but le plus important, c'est de prendre la plus belle photo. Il y a quelque chose de très... ça vide l'esprit, comme on dit. Donc, ça fait vraiment un grand bien. Et par après, c'est arrivé un peu... d'une façon imprévue, c'est pendant la pandémie que je me suis mise à faire plus de photos parce que j'avais plus de temps.
0: Comme quoi, parfois, quand on n'en mourait pas, elle avait du bon, la pandémie.
1: Oui, il fallait trouver des moyens, du moins, de s'occuper. Et c'est par
0: d'exercer
1: la bande,
0: sa créativité.
1: Exactement. Et c'est par la bande que je me suis mise à donner un petit coup de pouce aux réseaux sociaux à l'Opéra de Québec à ce moment-là, à l'époque. Et j'ai commencé à faire plus de photos d'arrière-scène, de coulisses, etc. Et c'est comme ça que ça s'est un peu présenté de fil en aiguille. Maintenant, je fais des photos beaucoup majoritairement de spectacles. Donc, de tout mon réseau musical, l'OSQ, j'ai fait le club musical, j'ai fait, bon, évidemment, l'opéra. Oui. Donc, plein d'écoles de musique, tout ça. Donc, c'est vraiment arrivé...
0: Ah oui. Et alors, ça veut dire que sans doute, tu es allée aussi documenter et partager à travers tes photos la fête de Québec, les 418 ans de Québec, le 3 juillet peut-être.
1: Non, malheureusement, je n'étais pas en ville à ce moment-là. Mais ça aurait été un grand plaisir, évidemment.
0: Il va y avoir quelque chose de semblable ici dans l'aventure du 15e festival. Et c'est Sortez Grands Airs. Ça, c'est le dernier jour, c'est le 2 août. Et c'est à 19h30 sur la même place, Jean Béliveau, où on peut se rassembler à pas mal de personnes.
1: Oui, tout à fait. Ça va être un magnifique événement. J'ai très hâte d'y assister.
0: Tu vas y assister, alors, avec des photos ou...
1: Non, comme spectatrice.
0: Ah, la liberté totale.
1: Oui, oui. Parfois, ça, c'est bien aussi de s'asseoir.
0: Ça a du bon.
1: Oui.
0: Oui, parce que c'est autre chose à travers la caméra, bien sûr.
1: Exact.
0: Et ta vie, alors, avec Poulain, qu'elle a commencé comment?
1: Moi, en fait, j'ai fait mon doctorat ici à l'Université Laval, en opéra français, d'ailleurs, de l'époque romantique.
0: D'accord.
1: Et pendant ce doctorat, on devait apprendre une multitude de répertoires. Et on m'a fortement suggéré, mon professeur à l'époque, Jean-François Lapointe...
0: Salut à lui, oui.
1: Il m'avait suggéré d'apprendre une pièce qui est un peu une petite scène d'opéra, si on veut, qui s'appelle « La Dame de Monte-Carlo ». Ah. Et c'est comme ça que j'ai apprivoisé Poulenc pour la toute première fois.
0: Mm. Il a des titres amusants, ce Poulenc. Hein?
1: Oui, mais en fait, c'est tiré d'une pièce de Jean Cocteau. Donc, c'est vraiment... très intéressant, c'est une pièce d'environ 8 minutes et c'est comme un court opéra, si on veut, en un acte avec un seul personnage. Mm-hmm. Et l'année d'après, j'ai eu le bonheur de chanter Blanche de la Force, justement.
0: Ça alors?
1: Oui, dans la production qu'on a fait donc à la faculté de musique pendant mon doc.
0: Ah, c'est merveilleux.
1: Oui.
0: C'est merveilleux, ça a commencé comme ça.
1: Oui.
0: Et enfin non, ça n'a pas commencé comme ça. Il a déjà fallu choisir le chant.
1: Oui, mais... effectivement.
0: Cocteau, mais donc c'est ça, c'est pareil. Je suis tombée dessus. Le groupe des six, dont il était le septième.
1: Oui.
0: Et je suis tombée sur un texte de lui faisant l'éloge du groupe des six qui s'est créé dans les années 918 ou un peu avant. Et il était tout jeune, Poulain, qui devait avoir 20 ans. Cocteau un tout petit peu plus. Et il y avait même une femme dedans. Germaine Taillefer.
1: Oui, oui, oui, tout à fait. Très intéressant quand même.
0: Quelle aventure.
1: Oui.
0: Ça a commencé comment, ce désir de faire du chant alors?
1: Le désir de faire du chant, il est là depuis toujours. J'étais toute petite, je chantais. J'ai même retrouvé récemment des petites cassettes sur lesquelles je m'enregistrais. Je faisais, justement, je jouais à l'émission de radio et je chantais. Oui. Donc, et ensuite, je suivais des cours de piano et j'inventais des paroles sur mes pièces. Donc, par la

0: suite, le côté chant est, a pris plus d'ampleur. Je suis entrée dans une chorale, les petits chanteurs de Charlebourg, à 10 ans. Puis, je les ai même dirigés jusqu'à il y a pas si longtemps. Donc, oui. Voilà. Oui, ça fait partie de ma vie. C'est d'ailleurs ce qui m'a donné envie d'aller faire de l'opéra. Parce qu'avec eux, j'ai participé à la production de Hansel et Gretel à l'Opéra de Québec en 2001, si ma mémoire est bonne. Donc, c'est là que j'ai vraiment eu la piqûre pour l'opéra. C'est à ce moment-là, ça a été une expérience magique. Mise en scène par Jacques Leblanc, avec des décors, costumes.
1: Qui vient de mettre en scène la bohème.
0: Oui, tout à fait, tout à fait. Et à l'époque, moi, je le connaissais à cause
1: comme comédien.
0: De... Exactement, il avait joué dans des émissions d'enfants. Et donc, c'est ça, les décors et costumes, c'était à partir de dessins d'enfants.
1: D'accord.
0: Et puis, le chef d'orchestre, je l'ai réalisé que plus tard, c'était Bernard Labadie.
1: Donc, c'est vraiment simplement.
0: Tout un univers.
1: Salut au violon du roi, au passage.
0: Exactement, exactement. Donc, toute cette expérience-là, ça m'a juste confirmé. Je savais que je voulais chanter, mais là, ça m'a confirmé que je voulais aller vraiment vers l'opéra, qui était mon style de prédilection.
1: Un coup de foudre.
0: Exactement.
1: Qui se révélait là.
0: Oui,
1: 2001, ça nous fait déjà 25 ans, un quart de siècle.
0: Oui.
1: Émouvant.
0: Ça nous rajeunit pas.
1: Et d'ailleurs, tu as choisi à nous partager, on pourrait l'écouter pour le plaisir, un album que tu as sorti justement, on va dire, on s'amusait à parler de Lionel Donnet, entre autres. Ce soir, c'est la première de cet éloge, de cette histoire lyrique du Québec, avec plein de gens représentés sur scène. Ça va être chouette. Et des jeunes chanteurs, ça va tourner dans le Québec. Toi, tu as sorti un disque il n'y a pas longtemps. Ce sont des œuvres d'un jeune contemporain, on va dire.
0: Oui,
1: vous êtes tous les deux de là. Et donc, comment s'appelle-t-il déjà ?
0: François Couture.
1: Salut à lui.
0: Oui.
1: Et donc, vous avez sorti un album qui s'appelle La Vieille Maison, qui a l'air d'une maison gaspésienne très jolie.
0: Exact, exact. C'est effectivement une vieille maison québécoise inspirante. Donc oui, ce sont des poèmes, en fait. C'est des pièces que François a écrites sur des poèmes de Blanche Lamontagne.
1: Qui ah justement, on a une Blanche avec nous encore, c'est génial.
0: Exactement, Blanche est présente partout. Et c'est la première poétesse québécoise.
1: Officielle.
0: Officielle, parce qu'elle ne s'est pas cachée derrière un pseudonyme. Parce qu'on se rappelle qu'à l'époque, les femmes...
1: Comme Georges.
0: Exactement, Georges Sand. Et donc, Blanche Lamontagne s'est affichée comme poétesse. Et on a retrouvé, après ça, des poèmes d'elle. Et dont François a mis la main sur le recueil La Vieille Maison. Il a écrit vraiment un cycle complet pour soprano et harpe. Donc, j'ai créé
1: Créé, voilà, exactement.
0: Oui, c'est ça.
1: Ces poèmes de cette première poétesse.
0: Oui.
1: Et avec une harpe en plus. Et,
0: oui.
1: Et un auteur contemporain.
0: Exactement. Donc, c'est de Québec. Donc, c'est vraiment un beau projet. Le harpiste, c'est Thomas Zimmer, qui habite Québec aussi. Donc, oui, ça a été un beau projet. Ça a été un projet rapide. On a fait vraiment... on répétait la pièce et on enregistrait tout de suite après. Ça a été un 2-3 jours intenses, mais vraiment, je le revivrai demain matin.
1: tout très beau jour. Alors, il y a de jolis titres. J'en ai même... Tu m'avais parlé de... Plein d'amour et petite voile blanche qu'on va entendre ensemble.
0: Oui.
1: Et j'avoue que j'ai pas pu résister à télécharger aussi quelque chose qui s'appelle Sourire.
0: Oui.
1: C'était le titre, le sourire.
0: Oui, exact.
1: Et le petit oiseau. Alors, par laquelle on commence, la petite voile blanche ou la plainte?
0: On peut commencer par la plainte qui est plus calme et petite voile blanche bouge un petit peu plus. On peut voir le bateau s'éloigner sur l'eau.
1: D'accord, ce qui rappelle tes photos.
0: Oui.

0: la touche, on entend ta voix. C'est justement la petite voile blanche, Poulenque. Et on sait que dans 5 jours, c'est la première de du dialogue des Carmélites.
1: Et oui, tout à fait.
0: Et on s'amusait à se rappeler, entre autres, tu viens de dire, on a joué le 12 mars, les Carmélites. C'est là que tu jouais Blanche.
1: Oui, hein, à la faculté. Oui.
0: À la faculté. Et le lendemain, c'était la fermeture de tout.
1: Exact.
0: Le fameux moment du Covid.
1: Oui.
0: Et donc, une seule fois, vous l'avez joué, bon, gros travail, vous l'avez joué une seule fois qui ressemblait plutôt à une répète générale.
1: Oui, tout à fait.
0: Mais voilà.
1: C'était un rôle. J'ai préparé le rôle pendant des mois et des mois. Je faisais d'ailleurs, juste un peu avant, je faisais une tournée d'audition en Europe et dans le train, je travaillais ma partition, j'avais mon iPad avec mon petit clavier, j'écoutais des productions différentes. Mm-hmm. Et là, enfin, le grand jour, on présente. C'était la première, mais c'était un jeudi après-midi, donc
0: oui,
1: c'était
0: d'accord.
1: Plus une générale publique. Mm-hmm. Et le lendemain, vendredi et samedi, ça devait être salle comble, mm-hmm, avec quand même plusieurs invités. Et couperait, comme pour pas, sans faire de jeu de mots avec, avec l'histoire.
0: Oui,
1: voilà,
0: bon lien.
1: Oui. Donc aujourd'hui, c'est de pouvoir participer à cette production, mais c'est un peu un renouement, oui, avec ce petit deuil qu'on a dû vivre quand même.
0: Une résurrection.
1: Oui, tout à fait.
0: Après le couperet.
1: Exact, exact.
0: Et alors, on s'amuse peut-être, on va dire quand même, on partage cet amour de Poulenque, mm-hmm, tout le monde. Et on parlait de la chanson « Les chemins de l'amour ».
1: Oui.
0: Et moi, je te disais que j'avais découvert, grâce à une chanteuse québécoise, alors que j'étais encore étudiante de l'autre côté de l'Atlantique, cette chanson que j'ai trouvée merveilleuse. J'avais même oublié que c'était Poulenque entre-temps. Ah. Et j'ai vu qu'elle était dans le film avec Gabriel Arcand, Les Ploufs, enfin, Le Crime, je crois, d'Ovid Plouf. Et toi, tu me racontes qu'au fond, ça finit toute l'aventure du circuit opéra parce que c'est la dernière chanson chantée par une des 9 artistes qu'on rencontre quand, oui, on va dans le Vieux-Québec à 13h. Ça commence, il y a 5 stations. Et la 5e station, c'est une chanteuse accordéoniste.
1: Oui, exactement. Rachel, mais de son nom chanteuse accordéoniste, La Charpie.
0: Oui.
1: Et elle termine avec un petit clin d'œil justement à Poulenque pour un peu permettre aux gens de découvrir cet univers, parce que Poulenque, c'est quand même une musique vraiment unique. Mm. Et oui, elle termine avec cette magnifique pièce, Les chemins de l'amour. Donc, c'est à ne pas manquer, c'est à la chapelle des Jésuites. Donc, les 5 stations sont excellentes. Mais
0: oui, absolument.
1: Vraiment, ça finit.
0: Salut à tous les artistes, c'est fabuleux.
1: Exact.
0: Mais, il y a Mathilde, Priscilla, il y a des gens au piano qui sont géniaux. Bruce Gollin, oui, qui était là hier à l'émission.
1: Marie-Hélène Créfort à l'orgue.
0: Exactement. Oui, à la guitare.
1: Oui, exactement. Au luth 13 cordes. Oui, il y a plusieurs.
0: Gabriel Provencher.
1: Oui, Gabriel Provencher, ténor.
0: Je ne sais pas si on a nommé tout le monde. Il faudrait. Il y a la pianiste avec Mathilde. Comment elle s'appelle déjà?
1: Monique.
0: Salut à elle aussi. Voilà. Et ouais, c'est une sacrée aventure, 5 représentations chacun. Est-ce que tu l'as déjà fait, ce circuit?
1: Oui, j'ai fait la première édition du circuit.
0: Il me semblait.
1: Et j'étais, à l'époque, c'était des stations extérieures.
0: Oui.
1: Tout comme aujourd'hui, là, dans des lieux historiques de la ville. Et moi, j'étais devant la Maison de l'Opéra de, oui, Québec, justement. Alors, je parlais un petit peu de l'histoire de cette maison, puis du quartier aussi. Alors, c'était vraiment très chouette. Puis ce qui était bien, c'est que c'est près des Plaines d'Abraham. Et les gens entendaient chanter. Et là, hop, ils arrivaient. Puis à un moment donné, il y avait un grand attroupement dans la rue devant la maison. C'était assez rigolo, mais c'était très bien.
0: Ça, c'est formidable.
1: Oui, oui.
0: Quelle belle image. Pour finir notre rencontre aujourd'hui, tu reviens quand tu veux dans les jours qui restent.
1: Sans
0: bienvenue.
1: Plaisir,
0: chère Jessica Latouche, alors plus que 5 jours, c'est le dialogue des Carmélites.
1: Oui.
0: Et on va te voir faire des photos à pas mal d'endroits.
1: Oui, probablement. Ou encore brigade et circuit, là, probablement. Je vais refaire mon petit tour. Oui, pour les dialogues, dès demain, en fait, nous avons l'italienne avec l'orchestre. J'ai tellement hâte d'entendre avec l'orchestre. Ça va être magique. Et c'est une production grandiose, vraiment de grande envergure. Donc, n'hésitez pas à venir. ça vaut la peine. C'est vraiment
0: mardi,
1: magnifique.
0: Mardi 28, jeudi 30 à 19h30 et samedi à 14h le 1er août. Et c'est au Grand Théâtre de Québec, salle Louis Fréchette.
1: Oui, production qui a tourné partout dans
0: partout,
1: le monde.
0: Partout,
1: donc
0: c'est du sérieux.
1: Vraiment chanceux de la voir à Québec.
0: Merci Jessica, à très bientôt.
1: Merci
0: et bonne
1: Christine.
0: Route. Et on se revoit bientôt.
1: Merci.
0: Bon festival à tous et toutes.
1: Merci, au revoir.
0: Merci, au revoir.
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8: Bonjour, ici Marlène Bordelot. Voici votre bulletin du jeudi 23 juillet 2026. C'est aujourd'hui que débute l'édition 2026 du Rendez-vous naval de Québec. Des navires provenant de 6 pays accostent aujourd'hui dans la capitale. Ce matin, entre 7h et 8h, des tirs de canon symboliques, une tradition navale, ont été échangés entre le voilier italien Amerigo Vespucci et la citadelle de Québec. L'événement est présenté jusqu'au 26 juillet sur les quais du port de Québec, dans le secteur de la Pointe-à-Quercy. Les majestueux voiliers Esmeralda et ARC Gloria figurent également parmi les navires attendus lors du rassemblement. Pour la programmation complète, visitez le rendez-vous-naval.ca. Le journaliste Simon Bélanger du Média Montcartier nous apprend qu'un immeuble patrimonial de la rue Saint-François est menacé de démolition. Depuis le 22 avril dernier, un périmètre de sécurité est érigé devant le 612-622 rue du Roi. En raison du refus répété du propriétaire d'effectuer des travaux de maintenance, la Ville demande maintenant à la Cour supérieure l'autorisation de procéder elle-même aux travaux qui pourraient se rendre jusqu'à la démolition. Le propriétaire de l'immeuble, Nicolas Marin, avait déjà reçu 3 amendes totalisant 10 000 $ en 2023 et 2024 pour défaut d'entretien, malgré plusieurs avertissements de la Ville de Québec. Le texte complet est à lire sur le site monquartier.québec. L'organisme Mer et Monde est à la recherche de groupes de bénévoles pour participer à des travaux de peinture en septembre et en octobre. Des équipes de 4 à 6 personnes sont recherchées pour repeindre un appartement en une journée. Les personnes intéressées sont invitées à communiquer avec l'organisme pour réserver une date. La semaine dernière, la Ville de Québec annonçait une subvention de près d'$1 million pour soutenir 93 projets culturels conçus par 34 artistes et 48 organismes culturels professionnels. Votre radio CKIA FM a obtenu un précieux financement lui permettant de mener à bien le projet Micro ouvert. Il s'agit d'une initiative qui permettra de mieux accompagner les groupes dans la réalisation de projets de radio et de balado. 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Enfin, le Patro Rocamadour tiendra aujourd'hui une vente de limonade de 11h30 à 13h30 au profit du Centre de jour La Passerelle. Les contributions sont volontaires et les fonds recueillis serviront à soutenir les activités destinées aux adultes vivant avec un trouble du spectre de l'autisme. Si vous ne pouvez y assister, il est également possible de faire un don en se rendant au patrorocamadour.ca. C'est ce qui complète cette édition. Au nom de toute l'équipe, bonne journée à l'antenne de CKIA 88.3 FM et CKIAFM.org.
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Et oui, bonjour tout le monde. Une nouvelle émission de L'Heure Bleue commence à l'instant sur les ondes et plateformes numériques de CKIA FM. Je serai avec vous pour les deux prochaines heures. À L'Heure Bleue, c'est tout simple. On écoute de la musique ensemble et on jase de tout ça. Des chansons rassemblées autour d'un thème, juste pour se donner un petit peu de direction. Aujourd'hui, strass et paillettes, on va parler de vedettes, de stars et de célébrités.

Je me suis encore laissé inspirer par la muse de l'émission Françoise Hardy pour cette nouvelle édition de L'Heure Bleue, VIP en musique. On est en 1986. C'est une chanson qui paraît tout d'abord en 45 tours et qu'on va ensuite inclure dans une compilation qui va paraître la même année après que la chanson ait eu un succès, tout modeste, mais quand même. VIP. Fallait pas trop écouter les paroles attentivement parce que Françoise Hardy, ben, elle parle dans cette chanson d'une personne qui semble être VIP pour elle seulement. Mais nous, on va retenir surtout le titre. VIP, ça nous fait voyager déjà dans un esprit de grande mondanité. Dans cette émission de L'Heure Bleue, on va parler de stars, de célébrités et de vedettariat dans les chansons. Un thème qui est quand même abordé dans plusieurs chansons. La célébrité, c'est un univers qui fascine beaucoup de monde. Être connu, ça semble être le rêve de beaucoup de gens. Parfois même, on dirait que ça semble être la chose la plus importante, comme si, ben, coudon, on va trouver plus tard pourquoi on sera connu. Ou sinon, on se concentre trop sur l'objectif au lieu de bien travailler sur ce qu'on souhaite présenter à nos futurs fans et à notre public, parce qu'on s'y voit déjà, tout simplement. Bon, vous me voyez déjà venir, j'en suis sûr. En musique, Charles Aznavour.

0: En 2012, Frédéric Baron lance l'album Humeur variable, un album d'électropop co-réalisé, entre autres, avec Jérôme Minière. C'est sur ce disque qu'on retrouve cette chanson, Des goûts de luxe. Quand j'animais une émission quotidienne à Sequoia, il y a une éternité, bon, c'est une éternité qui date de 2008, si je veux être précis, j'avais fait une entrevue avec Frédéric Baron qui venait de lancer son premier album, ça s'appelait Territoire Nord. J'avoue que j'ai un souvenir pas tout à fait excellent de cette entrevue-là. J'avoue que j'avais pas trop su exactement comment bien mener notre entretien. Son projet de Territoire Nord, c'est un album concept. Tout me semblait un peu baroque dans ce disque-là. Même son look était très classique baroque à ce moment-là. Il était venu en studio habillé comme ça. Je pense que j'étais pas prêt à tout ça. Ça m'intimidait un peu. Je manquais encore un peu d'expérience. Je m'en excuse, Frédéric Baron, si tu m'écoutes. Sinon, ben, son deuxième disque, quelques années plus tard, était un peu plus léger. J'aurais peut-être été plus à l'aise de lui parler à ce moment-là. Ni l'un ni l'autre de ces albums-là aurait été un grand succès populaire, je pense. Peut-être que le nom de Frédéric Baron, ben, ça vous dit rien. Et pourtant, je vous parle de célébrité et de star aujourd'hui à l'émission. Frédéric Baron, lui, c'est plutôt une vedette de l'ombre. Depuis les années 2000, il écrit pour les autres. Il a écrit des chansons qui se sont retrouvées sur plus de 90 albums. Et ces chansons-là, ben, elles étaient quand même pour des gens très connus. Ça va de Ginette Renaud à Rock Voisine, Lara Fabian, Isabelle Boulay ou encore Mario Pelcha et Marc Dupré. Et là, j'en oublie plein d'autres. Son projet le plus récent, c'est la comédie musicale Évangeline, dont vous avez peut-être entendu parler. Il y a Nathalie Simard qui joue dans cette comédie musicale-là. Donc, il est toujours actif avec sa plume, mais il semble avoir mis sa carrière de chanteur un peu de côté après un petit dernier EP en 2016. Rien de nouveau de ce côté-là depuis ce temps-là. Peut-être parce qu'il n'aura pas rencontré le succès aussi comme chanteur. Et oui, des fois, même si on essaie fort, fort, le succès, parfois, c'est pas au rendez-vous. Même si on travaille fort, fort, pendant des années, des fois, c'est long, mais on arrive au bout et on se rend à l'évidence.
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Vous écoutez l'heure bleue sur les ondes de CKIA FM avec Brian Saint-Louis. C'est moi, ça. C'est moi qui vous ai fait jouer du Joe Dassin. Dans cette émission aujourd'hui, où, je vous le rappelle, on parle de stars et de célébrités. Les plus belles années de ma vie, évidemment, c'est un peu triste, cette chanson-là. Passer tant d'années à courir après le succès sans y arriver, même si on aime tant la musique. Joe Dassin, lui, ben, il a évidemment eu énormément de succès dans sa carrière. On connaît tous plein de chansons de Joe Dassin par cœur. Hey, si vous ne les connaissez pas, le mon Dieu, apprenez-les, ça manque à votre culture. Moi, cette culture-là, je pense que je l'avais déjà raconté, cette anecdote-là, dans la première saison de L'Heure Bleue, mais quand même, revoici. C'est que j'ai déjà travaillé dans un hôtel où on avait un système de son à la réception, mais pas un choix de CD très impressionnant à mettre dedans. Donc oui, on faisait jouer la radio, mais quand on était tanné, on pouvait aussi se rabattre sur nos quelques CD, et il y avait une compilation de Joe Dassin. Oh, que j'ai écouté ça souvent, cette compilation-là, c'était la compilation Souvenir. Oui, je m'en rappelle parce que je l'ai maintenant, cette compilation-là. Une fois, je suis allé chez un disquaire usagé et jouais-tu pas le même CD qu'on avait à l'hôtel? J'ai eu l'impression de retrouver un vieil ami. Ben, quand que je l'ai acheté. Les CD, en plus, ça coûte plus rien. C'est le temps d'en acheter plein. Le son est bien meilleur que sur toutes les applis numériques de ce monde. Profitez-en. Donc oui, on connaît les chansons de Joe Dassin, et oui, il a été très populaire. Comme preuve, en 2010, Joe Dassin se situait en 15e position dans le classement des chanteurs ayant vendu le plus de disques en France. C'est pas rien, ça, quand même. Mais dire que toute la carrière de Joe Dassin a toujours été facile, ben, ce serait simplifier un peu. Il a eu quelques moments plus creux dans sa carrière. Carrière aussi qui a quand même été assez courte. Moi, c'est peut-être pour ça que j'ai des idées très général sur la carrière de Joe Dassin, je ne l'ai jamais connu vivant. Il est mort en 1980 à l'âge de 41 ans seulement. Est-ce qu'on peut dire que c'est sa vie de star qui l'a mené à sa perte? Ben, peut-être un peu, oui. Sa mort coïncide avec un de ses petits ralentissements de carrière dont je parlais il y a quelques instants. Son dernier grand succès, c'était en 1979 avec Le Dernier Slow. Hey, ça ne s'invente pas, ces coïncidences-là. Autour de ces années-là, ben, Joe Dassin et sa femme ont plongé dans la toxicomanie. Et oui, même Joe Dassin faisait des abus. On l'arrête en 1977 pour possession de cocaïne. Il est rendu difficile et ingérable pour son équipe. Il ne pense qu'au plaisir. Il fait des derniers enregistrements aux États-Unis qui n'obtiennent pas de grand succès public. Sa santé se détériore. Alerte cardiaque, ulcère, opération. Il est stressé, il consomme, il boit trop. Il annule sa dernière tournée. Son médecin lui dit qu'il doit absolument se reposer, mais il décide quand même de partir à Tahiti, où il a une demeure. Et c'est là que cette vie de star va l'amener à sa fin. Il a un nouveau malaise cardiaque. La seule ambulance de la ville n'arrive sur les lieux qu'environ 40 minutes après l'attaque cardiaque, même s'il a eu des soins sur place par ses amis, dont un médecin. Joe Dassin, il meurt. C'est une fin triste, hein? Et si jeune en plus. Bref, sa vie de vedette ne semble pas, non, avoir toujours été facile. Évidemment, oui, je me suis replongé un peu dans l'histoire de Joe Dassin pour préparer cette émission. Et j'avais oublié, je dois dire, ces moments un peu plus olé-olé de sa carrière. Comme si, avec les années qui passent, on gardait surtout le côté grand romantique de Joe Dassin en tête et qu'on oubliait un peu le reste. Ce qui est pas mal non plus, hein? C'est parfois un peu mieux de préférer se rappeler des bonnes choses.

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une autre vie d'artiste un peu difficile. Je vous ai fait entendre Charles Aznavour en début d'émission. Tiens donc, on a entendu dans cette chanson une référence à sa chanson « La Bohème ». Cette putain de vie d'artiste, je ne voulais même pas rêver mieux, mais ne manger qu'un jour sur deux dans les chansons, c'est merveilleux, mais dans la vie, c'est vraiment triste. En effet, hein, la bohème, que c'était romantique et fleurs bleues et tout, mais ça ne devait pas être toujours jojo, non, de ne pas manger tous les jours pour vivre de ses toiles. C'est Lazara qu'on vient d'entendre. Lazara qui, bon, a sans doute une carrière qui lui permet de manger tous les jours sans trop de problèmes. Le choc qu'a eu Lazara avec la vie de star, c'est plutôt quand la France l'a sélectionnée pour la représenter au grand concours de l'Eurovision en 2023. Ça n'a pas été un parcours facile, cette campagne-là. On rappelle le concept, l'Eurovision, c'est ce grand concours qui soulève les foules chaque année en Europe, mais de plus en plus aussi ici, chaque année, un concours de chansons, mais qui devient aussi un véritable concours de performances scéniques. C'est souvent très pop, c'est souvent plein de couleurs et d'artifices. Oui, il y a eu des grands vainqueurs de ce concours au fil des ans, ABBA, France Gall, Céline Dion, mais je ne sais pas trop à quel point on réussit encore à devenir vraiment une superstar après l'Eurovision, une fois que tout ça est passé, même si ça nous donne énormément de visibilité sur le coup. Je me mettrai là-dessus une prochaine fois pour analyser tout ça. Lazara, donc, on lui demande de représenter la France en 2023. Déjà, on sent qu'il y a quelques petits glitches pendant les semaines qui précèdent. Elle ne participe pas à tous les événements auxquels on lui demande, par exemple. Mais la rumeur reste hyper positive. On est gonflé à bloc. Je me souviens que des journalistes même la voyaient grande gagnante de l'Eurovision. Mais, pouette, pouette, pouette, elle termine 16e. Et au moment d'annoncer son résultat, ben, on la voit à l'écran faire un geste qu'elle a toujours décrit comme étant un tose, un geste qui montrait son exaspération à ce moment-là, mais que plusieurs ont plutôt interprété comme un geste obscène. Scandale encore une fois, et alors là, tout le monde s'emballe, les petits glitchs du début deviennent des tremblements de terre, rien ne va plus, ses spectacles sont annulés, elle est en disgrâce en France, soudainement. Lazara est revenue quelques fois depuis sur son expérience de l'Eurovision pour tenter d'expliquer un peu les choses. Elle a dit qu'on l'avait mal accompagnée, qu'elle avait vécu du racisme, qu'on lui avait imposé plein de frais, qu'elle n'avait pas eu son mot à dire pour plein d'aspects de la performance, qu'elle avait vécu le tout comme un traumatisme. Vie de star éprouvante, dites-vous. Mais quand même, tout ce scandale-là va l'aider à se libérer de plein de contrats et de liens dont elle ne voulait plus. En 2026, elle revient à la musique avec plus d'indépendance et elle lance un nouvel album. On espère que la vie d'artiste de Lazara va continuer avec plus de quiétude maintenant.

Juliette Armanet en musique avec Triste Star. Aujourd'hui, à l'heure bleue, justement, je vous parle de stars et de vedettes. Et on écoute des chansons qui parlent de célébrités. Il y a évidemment une œuvre majeure.

majeur dans la francophonie, une œuvre à moitié québécoise d'ailleurs, où les stars et les vedettes occupent une place importante et où la célébrité compte pour beaucoup. Vous avez peut-être déjà deviné, mais relisons quand même le synopsis pour mieux comprendre pourquoi on en parle encore aujourd'hui. Le star system est au cœur de l'œuvre, opérant à la fois comme un thème central de l'intrigue et comme moteur de son succès industriel. Cet opéra rock dépeint une dystopie où la célébrité et la quête de reconnaissance médiatique dictent les comportements, reflétant les dérives de la société moderne. Ben dis donc, hein, c'est une dystopie en 78, mais c'est presque devenu notre quotidien. Ce très court résumé, c'est évidemment celui de Starmania.

Constance Gall était la grande star française de Starmania. Il faut le mentionner, elle était alors la conjointe de Michel Berger. C'est lui qui signe la musique de la comédie musicale. Celui qui écrit les textes, c'est Luc Plamondon. Lui aussi embarqué sa star dans le projet, c'est Diane Dufresne. Mais évidemment, des stars, il y en a plein d'autres qui font les premiers enregistrements et ensuite les premiers spectacles de Starmania. Fabienne Thibault, Daniel Balavoine, Nanette Workman. Le disque sort en 78. Le spectacle est présenté pour la première fois en 1979. C'est tout un aria. Il y a 40 chanteurs, danseurs, musiciens, des rayons laser, une scène inclinée puis tout le kit. Mais c'est présenté seulement pendant un mois à Paris. 33 représentations. Et c'est tout. Un spectacle qui ne séduit pas complètement les critiques d'ailleurs. Et personne n'a fait de captation vidéo de ce show-là. C'est perdu. Il reste une version audio live, au moins, mais c'est tout. Au Québec, on va présenter le spectacle plusieurs fois. Il s'améliore à chaque fois. Et c'est finalement en 88 qu'on reprend Starmania en France. Ça aura donc pris plusieurs versions et beaucoup de temps, mais ça va finir par devenir un vrai classique sur scène aussi. Je sais qu'on a beaucoup parlé de Starmania récemment parce qu'on a refait une nouvelle adaptation qui a été très bien reçue. Mais si on revient vraiment aux origines, moi, il y a deux histoires d'inspiration de Starmania que je trouve très intéressantes. Il y a tout d'abord qu'à la base, Michel Berger avait essayé de faire une comédie musicale tout seul de son bord comme un grand. C'est inspiré d'un fait divers, l'enlèvement de Patricia Hearst. Je ne sais pas si vous connaissez cette histoire, mais allez lire là-dessus. C'est du syndrome de Stockholm à la puissance 10. En 1974, un groupe terroriste enlève Patricia Hearst, qui est l'héritière d'un riche homme d'affaires. Quelques semaines plus tard, toujours en captivité, elle se prend d'affection pour leur cause et elle va se mettre à participer à des braquages avec eux. Un an plus tard, on arrive enfin à intercepter le fameux groupe, mais comme Patricia Hearst a participé à des vols et à des crimes, ben on la libère pas. On l'arrête, on la condamne même à 7 ans de prison. On croit moyennement sa version de l'histoire qui dit qu'elle a été forcée. On trouve que sur les caméras de surveillance qui ont capté les vols auxquels elle a participé, elle a l'air de prendre ça pas mal à cœur et de pas essayer de se sauver fort fort. Mais finalement, le président Jimmy Carter s'en mêle, il va rabaisser la peine à 2 ans, elle va même finalement être graciée des années plus tard par Bill Clinton. Mais encore aujourd'hui, il y a des gens qui se posent la question. Patricia Hearst était-elle complice ou victime? Il y a eu plusieurs films, livres et romans sur sa vie. Fouillez ça, c'est très intéressant. Et bref, Michel Berger était bien inspiré par cette histoire. Il a écrit des chansons, mais décide que c'est pas assez bon. Et France Gall va lui suggérer d'aller vers un parolier qui pourrait peut-être mieux transmettre ses idées. Elle fait écouter Diane Dufresne à Michel Berger. Et ça y est, Luc Plamondon va entrer dans le projet. Et Patricia Hearst, mais elle va rester. Personnage de Cristal, la vedette de télé qui choisit d'aller rejoindre Johnny Rockford et les Onards, ben c'est inspiré par elle. Et il y a une autre histoire d'inspiration importante pour Starmania. On connaît Monopolis, mais connaissez-vous Mégalopolis? En 1972, le chanteur et compositeur Herbert Pagani lance un album qui s'appelle Mégalopolis. C'est un album concept. C'est une comédie musicale. On est dans une oppressante ville futuriste. Les médias y occupent une place importante. L'écologie aussi prend beaucoup de place. Dans la ville, les tours en béton remplacent les arbres. Il faut sortir faire des courses avec son masque à gaz, ainsi de suite. Il y a aussi des personnages comme le cadre supérieur qui va chanter sa confession, comme on entendra l'homme d'affaires faire plus tard le blues du businessman. Il y a aussi un personnage qui rappelle la serveuse automate. Bref, oui, il y a plusieurs similitudes entre Mégalopolis et Starmania. Ce projet, moins connu donc, il a inspiré. On dit que les deux œuvres explorent la solitude, la corruption, la saturation médiatique et la quête de célébrité dans une société de consommation extrême. Luc Plamondon va lui-même confirmer que Starmania aurait peut-être pas existé comme ça, sans l'influence de Mégalopolis. Mais inquiétez-vous pas, là, il y a plusieurs différences quand même. Mégalopolis, c'est une histoire musicale racontée, alors que Starmania, ben, ce sont des chansons. Et l'histoire n'est pas copiée-collée, bien sûr. Peut-être que l'ambiance de base a inspiré, mais on est allé ailleurs. Et les stars semblent prendre plus de place dans Starmania, notamment la grande star, Stella Spotlight, qui n'a pas toujours eu la célébrité heureuse. Et même si elle a joué le spectacle qu'un seul mois, ben c'est quand même elle qu'on se rappelle quand on parle du personnage en musique, Diane Dufresne.

0: On parle de stars et de célébrités aujourd'hui à l'heure bleue. Ça se continue pour une deuxième heure dans quelques instants. À tout de suite, tout le monde.
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10: Bonjour, ici Marlène Bordelot. Voici votre bulletin du jeudi 23 juillet 2026. C'est aujourd'hui que débute l'édition 2026 du Rendez-vous naval de Québec. Des navires provenant de 6 pays accostent aujourd'hui dans la capitale. Ce matin, entre 7h et 8h, des tirs de canon symboliques, une tradition navale, ont été échangés entre le voilier italien Amerigo Vespucci et la Citadelle de Québec. L'événement est présenté jusqu'au 26 juillet sur les quais du port de Québec, dans le secteur de la Pointe-à-Quercy. Les majestueux voiliers Esmeralda et ARC Gloria figurent également parmi les navires attendus lors du rassemblement. Pour la programmation complète, visitez le rendez-vous-naval.ca. Le journaliste Simon Bélanger du Média Montcartier nous apprend qu'un immeuble patrimonial de la rue Saint-François est menacé de démolition. Depuis le 22 avril dernier, un périmètre de sécurité est érigé devant le 612-622 rue du Roi. En raison du refus répété du propriétaire d'effectuer des travaux de maintenance, la Ville demande maintenant à la Cour supérieure l'autorisation de procéder elle-même aux travaux, qui pourraient se rendre jusqu'à la démolition. Le propriétaire de l'immeuble, Nicolas Marin, avait déjà reçu 3 amendes totalisant 10 000 en 2023 et 2024 pour défaut d'entretien, malgré plusieurs avertissements de la Ville de Québec. Le texte complet est à lire sur le site monquartier.québec. L'organisme Mer et Monde est à la recherche de groupes de bénévoles pour participer à des travaux de peinture en septembre et en octobre. Des équipes de 4 à 6 personnes sont recherchées pour repeindre un appartement en une journée. Les personnes intéressées sont invitées à communiquer avec l'organisme pour réserver une date. La semaine dernière, la Ville de Québec annonçait une subvention de près d'$1 million pour soutenir 93 projets culturels conçus par 34 artistes et 48 organismes culturels professionnels. Votre radio CKIA FM a obtenu un précieux financement lui permettant de mener à bien le projet Micro ouvert. Il s'agit d'une initiative qui permettra de mieux accompagner les groupes dans la réalisation de projets de radio et de balado. Retrouvez tous les détails au ckiafm.org dans la section Actualités. Enfin, le Patro Rocamadour tiendra aujourd'hui une vente de limonade de 11h30 à 13h30 au profit du Centre de jour La Passerelle. Les contributions sont volontaires et les fonds recueillis serviront à soutenir les activités destinées aux adultes vivant avec un trouble du spectre de l'autisme. Si vous ne pouvez y assister, il est également possible de faire un don en se rendant au patrorocamadour.ca. C'est ce qui complète cette édition. 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
11: L'heure bleue se continue pour une deuxième heure.

Rebonjour tout le monde. Vous êtes toujours à l'écoute des ondes et plateformes de CKIA FM. Ici Brian Saint-Louis. Je suis avec vous pour une deuxième heure. Aujourd'hui à l'heure bleue, on parle de vedettes et de stars.

Avant la pause de l'heure, on a écouté des chansons de Starmania. Oui, il y avait Fabienne Thibault dans la première mouture de Starmania. Il y a quelques années d'ailleurs, elle a fait un livre pour raconter l'histoire de la comédie musicale de son point de vue. Un livre qui s'appelait « Mon Starmania », paru chez Pygmalion. Vous y retrouvez ça. Et avec Secrétaire de Star, ben là, on est encore dans ces années-là. On est au début des années 80, quand Luc Plamondon et Fabienne Thibault collaborent ensemble. Sur ce même disque, le blues à Fabienne, on trouve aussi la première version de « Ma mère chantait », qui non est pas une chanson du folklore qui existe depuis toujours, qui non plus n'est pas une chanson originale de Nathalie Simard, parce qu'elle la chantait aussi sur son disque avec « La danse des canards » que j'avais reçu quand j'étais jeune et que j'écoutais sur mon tourne-disque bleu, valise que mes parents m'avaient acheté en cadeau. Non, « Ma mère chantait toujours », ben c'était une chanson de Luc Plamondon. Et « Secrétaire de star », donc j'écoutais, moi, les paroles de cette chanson-là, le thème, le chant lexical, l'urbanité, les stars. J'étais tellement convaincu que c'était une chanson de Luc Plamondon que dans ma tête, je n'avais même pas besoin d'aller le vérifier. Eh ben non, j'avais tort. C'est Jean-Marc Nathael et Alain Boublil qui ont écrit ce texte sur une musique de Daniel Balavoine, de monsieur que je connais pas vraiment, mais juste parce que je manque de culture générale, apparemment, ce sont deux grands de la chanson française, notamment parce que ce sont eux qui ont travaillé à la version française de la comédie musicale Les Misérables. Bien, je vais me coucher moins niaiseux ce soir. Et Secrétaire de star, ben, ça nous replonge bien comme il faut dans le thème de l'émission d'aujourd'hui, les stars. Bien que Fabienne Thibault, dans cette chanson, pour elle, cette vie de star, ben, c'est un peu plus la vie par procuration.

Cette année, j'ai redécouvert Amanda Lear. C'est un nom que je croisais depuis longtemps, mais j'avais jamais creusé pour en savoir plus sur elle. À un moment donné, j'avais compris qu'elle était connue comme étant une des reines du disco en Europe, mais c'est à peu près tout ce que je savais. Mais cette année, j'ai recroisé son nom un peu plus souvent, notamment sur Internet. J'ai vu quelqu'un vanter son album Sweet Revenge en disant que c'était un des meilleurs 10 disco qu'il connaissait. Et là, la vie étant ce qu'elle est, je tombe petit pas longtemps après sur une copie vinyle de ce disque-là. Je me dis, bon, ben pourquoi ne pas être curieux? Et oui, c'est du disco de l'époque et tout, c'est pas révolutionnaire, mais c'est quand même bien fait. Et oui, je l'écoutais assez souvent, ce disque-là, finalement. Mais pourquoi vous faire jouer Amanda Lear dans cette émission sur les stars et les vedettes? Eh bien, c'est qu'Amanda Lear, c'est une star. C'est une personne qui voulait être une star, qui voulait être connue et qui a toute une histoire aussi, comme seule une star pourrait en avoir une. Au-delà de la musique, j'avais cru comprendre ici et là qu'il y avait quelques bouts de l'histoire d'Amanda Lear qui n'étaient pas tout à fait clairs. Et pas très longtemps après être tombé sur son disque dans les bacs, une autre coïncidence, je tombe sur un documentaire Enigma qui est produit par HBO qui parle de l'histoire d'Amanda Lear. Donc je me suis dit, pourquoi ne pas écouter ça? Ça tombe bien. Enigma parle d'Amanda Lear, oui, mais aussi d'April Ashley, qui est une femme de la nuit, un mannequin, mais aussi une des premières personnalités transgenres et qui sera quand même assez ouverte sur sa transformation. Et voilà, on va mettre en parallèle dans le film l'histoire d'April Ashley et celle d'Amanda Lear. Deux personnes qui se seraient connues autrefois et qui en sauraient bien plus l'une sur l'autre que l'histoire officielle ne le dit. Au début, on revient beaucoup sur les souvenirs d'April Ashley. On remonte jusqu'à un mystérieux cabaret de Paris, le Carrousel, où dans les années 50 et 60 se retrouvaient les personnes transgenres. C'est un endroit rare de liberté pour eux. À ce moment-là, on y présentait des spectacles d'hommes trans et de travestis. Et April Ashley de nous dire que c'est là qu'elle a connu Amanda Lear, qui utilisait alors le nom de scène de Peggy d'Oslo. C'est-il vrai? C'est-il pas vrai? Amanda Lear est interviewée, elle aussi, pour le documentaire. Elle va nier un peu tout ça en bloc. Mais qu'est-ce qui est vrai? Au juste, dans l'histoire d'Amanda Lear, ça c'est l'autre bout. Faut dire qu'elle a joué beaucoup pendant toute sa carrière autour du flou. Ça va commencer par son âge. À tout moment, ça change. On ne sait jamais quel âge elle a finalement. Ses origines ensuite. Elle a passé sa vie à nommer des lieux différents de naissance. Saigon, Hong Kong, des origines vietnamiennes, une mère russe. Ah non, finalement, elle était mongole. On ne sait toujours pas vraiment. Et devant autant de flou, mais on se dit que ça se pourrait bien, au fond, qu'elle soit ce mystérieux Alain Tape auquel plusieurs ont tenté de la lier au fil des années. Amanda Lear a-t-elle été une des stars du cabaret du Carrousel? En tout cas, elle va ensuite commencer la peinture, elle va devenir mannequin, elle va se lier d'amitié avec Salvador Dali, parcourir l'Europe avant de se faire offrir une carrière de chanteuse. Elle voulait être star, on l'a dit. Elle y arrive. Elle devient la reine du disco, mais continue d'avoir plein de rumeurs autour d'elle sur sa vraie identité. Et le flou continue. Même si elle nie tout, elle continue aussi d'entretenir un peu ce mystère par la bande. Là, il y a des apparitions télé un peu spéciales. Il y a des paroles de chansons qu'elle écrit qui font référence au mystère, à la double identité, même à la personne que les chirurgiens auraient fait d'elle. Amanda Lear, elle sait que le scandale la sert bien et elle l'entretient. Dans le documentaire d'Enigma, ben, on la rencontre puis on lui pose plein de questions, on la confronte quand même gentiment. Oh, qu'on sent que la journaliste, elle aimerait ça, avoir une grande révélation. Enfin, une admission. À la fin, là, elle insiste. Mais non, Amanda Lear va continuer de nier qu'elle est une personne transgenre. Et au fond, hein? Est-ce que ça change vraiment quelque chose? Mais sachez que pour que ça reste compliqué, Amanda Lear aurait demandé à ce qu'on ne puisse pas faire de vérification sur son corps après sa mort. Eh bien, hein? On dirait bien que la reine du disco, elle va rester une énigme.

Katie Lang a lancé son premier album solo en 1988. C'est sûr qu'elle le sera un peu toute sa carrière, mais déjà au début, Katie Lang, elle est surprenante, elle détonne, mais déjà les gens l'aiment. En tout cas, les gens du magazine Chatelaine l'aiment. Cette année-là, l'équipe éditoriale du magazine nomme Katie Lang la femme de l'année. On lui offre de faire la première page du magazine. Tout à coup, celle qui n'était pas si glamour que ça devient cover girl pour le temps d'une édition. La vie de star, parfois, hein, ça nous amène à vivre ce genre de choses surprenantes. Katie Lang, en tout cas, elle semble avoir trouvé l'expérience un peu comique. Comme elle le dit dans la chanson, elle n'arrive pas à s'expliquer pourquoi elle est devenue Miss Chatelaine. Et elle s'est amusée à y aller full glam et hyper féminine dans le vidéo de la chanson. On aura rarement vu Katie Lang aussi poupounée que pour cette occasion-là. Miss Chatelaine, ce sera une des chansons qui sera lancée comme extrait de son album de 1992, Ingénue. La chanson va obtenir un certain succès. Mais évidemment, celle qui obtiendra le plus de succès sur cet album et qui est devenue depuis un véritable classique, c'est Constant Craving.

Aujourd'hui à l'heure bleue, on écoute des chansons qui parlent de stars. Et parfois, les stars, ben, elles ont des destins tragiques. Jane Birkin en musique avec Norma Jean Baker, mieux connue évidemment sous le nom de Marilyn Monroe. Je dois remercier cette chanson de m'avoir appris par cœur le vrai nom de Marilyn Monroe. J'attends maintenant le jour où je vais tomber sur la question dans un jeu questionnaire. Sous quel nom est mieux connue Norma Jean Baker? Je vais savoir la réponse. C'est une chanson qu'on trouve sur l'album « Baby Alone in Babylon » de Jane Birkin, son premier post-rupture avec Serge Gainsbourg. Il s'était quitté depuis un petit bout. Et là, je sais qu'il y a beaucoup de monde qui regarde avec des yeux d'aujourd'hui tout ce que Serge Gainsbourg a pu faire dans sa vie. C'est un habitué au scandale. Tous ses faits et gestes n'ont pas nécessairement bien vieilli, non. Il y a entre autres la chanteuse Lio qui a fait une sortie sur Serge Gainsbourg il y a quelques années. Ils avaient travaillé ensemble quand elle était encore toute jeune et elle a dit qu'il n'était pas du tout cool avec les filles. Il y a sa fille Charlotte Gainsbourg qui a également dit que son père ne pourrait pas faire aujourd'hui tout ce qu'il avait fait dans le temps. Mais revenons à l'album « Baby Alone in Babylon ». Parfois, Gainsbourg savait aussi être fin et s'occuper de son monde. On est en 1983. Jane Birkin dit qu'après leur rupture, Serge Gainsbourg est revenu la voir et lui a proposé de faire un nouveau disque avec elle et lui aurait dit qu'il lui devait ça, un nouvel album. Il n'était pas obligé, il n'y avait pas de contrat ensemble, mais il voulait continuer de la faire chanter. Et voilà, il écrira 3 autres albums pour Jane Birkin avant de mourir. Un autre moment où il s'est occupé d'elle, il lui avait aussi cédé des années auparavant une partie des droits de son album « L'histoire de Melody Nelson » pour assurer son avenir. Donc oui, il y a aussi eu de bons moments, Serge Gainsbourg. Mais là, imaginez-vous pas que tout avait été parfait, loin de là. Il n'a pas été que fin dans cette relation-là avec Jane Birkin. Il y a aussi eu des moments où il s'est emporté. C'est un héritage un peu complexe, l'histoire de Gainsbourg. Heureusement, mais il nous a laissé aussi de bonnes chansons, dont une autre au moins qui parle de stars. Bien que ce soit de drôles de stars, ceux-là, de vraies vedettes pourtant, mais des vedettes du crime, en duo avec Brigitte Bardot, Bonnie and Clyde.

Elle a du gospel dans la voix et elle y croit, oui, qu'elle aussi, un jour, elle sera une vedette, cette mademoiselle qui chante le blues. Patricia Cass en musique, évidemment, de son premier album, que j'ai retrouvé en vinyle il y a quelques années. Honnêtement, c'est pas mal encore bon, ce premier disque, qui contient quand même plusieurs des grands succès de la chanteuse. Patricia Cass, mais qui a réussi à devenir une grande star quand même. Plusieurs albums très populaires, surtout au début de sa carrière. Ça date de 2016, le dernier album de Patricia Cass. Et cette chanson nous amène dans les derniers moments de cette émission de l'Heure Bleue, que je vais terminer comme à mon habitude en vous parlant de CKIA FM. 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Et là, je vais vous regarder vos horloges. Voyons-lui, chose quasiment à la fin de l'émission, il reste quand même du temps, là, les nerfs. Oui, il reste du temps, mais il reste juste une chanson. Et c'en est une longue, 7 minutes 36. C'est fou, hein? Quand j'ai commencé cette émission-là l'an dernier, je me suis dit « Oh, ici, je suis libre, je vais faire jouer ce que je veux, je vais en mettre des chansons super longues puis des remixes de 12 pouces interminables. » Je ne l'ai pas fait tant que ça. Hein? 2 heures, ça passe quand même vite. Mais là, je fais un spécial pour l'égérie de l'émission. Et oui, Françoise Hardy encore. Aujourd'hui, je vous parlais de vedettes et de stars. Françoise Hardy a chanté une chanson qui s'appelle « Star ». C'est une adaptation d'une chanson de Janice Ian, celle qui nous a entre autres donné « At 17 ». Marie Laforêt a aussi chanté une adaptation de la chanson, mais une version différente. Et c'est drôle d'entendre Françoise Hardy parler d'être une star, de monter sur scène, de chanter ses chansons devant public. Elle qui a cessé assez vite de faire des concerts, dès 1969, elle trouvait que c'était trop de stress. C'est une longue chanson star, donc c'est une chanson lente et douce, mais c'est une fort jolie chanson. On écoute les paroles, Françoise Hardy avec Star.

0: Françoise Hardy termine cette émission sur les stars. Avec stars, sur les ondes et plateformes de CKIA FM, c'était l'heure bleue avec Brian Saint-Louis. On se dit à la semaine prochaine, tout le monde.
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Bonjour, ici Marlène Bordelot. Voici votre bulletin du jeudi 23 juillet 2026. C'est aujourd'hui que débute l'édition 2026 du Rendez-vous naval de Québec. Des navires provenant de 6 pays accostent aujourd'hui dans la capitale. Ce matin, entre 7h et 8h, des tirs de canon symboliques, une tradition navale, ont été échangés entre le voilier italien Amerigo Vespucci et la Citadelle de Québec. L'événement est présenté jusqu'au 26 juillet sur les quais du port de Québec, dans le secteur de la Pointe-à-Quercy. Les majestueux voiliers Esmeralda et ARC Gloria figurent également parmi les navires attendus lors du rassemblement. Pour la programmation complète, visitez le rendez-vous-naval.ca. Le journaliste Simon Bélanger du Média Montcartier nous apprend qu'un immeuble patrimonial de la rue Saint-François est menacé de démolition. Depuis le 22 avril dernier, un périmètre de sécurité est érigé devant le 612-622 rue du Roi. En raison du refus répété du propriétaire d'effectuer des travaux de maintenance, la Ville demande maintenant à la Cour supérieure l'autorisation de procéder elle-même aux travaux qui pourraient se rendre jusqu'à la démolition. Le propriétaire de l'immeuble, Nicolas Marin, avait déjà reçu 3 amendes totalisant 10 000 $ en 2023 et 2024 pour défaut d'entretien, malgré plusieurs avertissements de la Ville de Québec. Le texte complet est à lire sur le site monquartier.québec. L'organisme Mer et Monde est à la recherche de groupes de bénévoles pour participer à des travaux de peinture en septembre et en octobre. Des équipes de 4 à 6 personnes sont recherchées pour repeindre un appartement en une journée. Les personnes intéressées sont invitées à communiquer avec l'organisme pour réserver une date. La semaine dernière, la Ville de Québec annonçait une subvention de près d'$1 million pour soutenir 93 projets culturels conçus par 34 artistes et 48 organismes culturels professionnels. Votre radio, CKIA FM, a obtenu un précieux financement lui permettant de mener à bien le projet Micro ouvert. Il s'agit d'une initiative qui permettra de mieux accompagner les groupes dans la réalisation de projets de radio et de balado. Retrouvez tous les détails au ckiafm.org dans la section Actualités. Enfin, le Patro Rocamadour tiendra aujourd'hui une vente de limonade de 11h30 à 13h30 au profit du Centre de jour La Passerelle. Les contributions sont volontaires et les fonds recueillis serviront à soutenir les activités destinées aux adultes vivant avec un trouble du spectre de l'autisme. Si vous ne pouvez y assister, il est également possible de faire un don en se rendant au patrorocamadour.ca. C'est ce qui complète cette édition. Au nom de toute l'équipe, bonne journée à l'antenne de CKIA 88.3 FM et CKIAFM.org.

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0: Bonjour, ici Marlène Bordelot. Voici votre bulletin du jeudi 23 juillet 2026. C'est aujourd'hui que débute l'édition 2026 du Rendez-vous naval de Québec. Des navires provenant de 6 pays accostent aujourd'hui dans la capitale. Ce matin, entre 7h et 8h, des tirs de canon symboliques, une tradition navale, ont été échangés entre le voilier italien Amerigo Vespucci et la Citadelle de Québec. L'événement est présenté jusqu'au 26 juillet sur les quais du port de Québec, dans le secteur de la Pointe-à-Quercy. Les majestueux voiliers Esmeralda et ARC Gloria figurent également parmi les navires attendus lors du rassemblement. Pour la programmation complète, visitez le rendez-vous-naval.ca. Le journaliste Simon Bélanger du Média Montcartier nous apprend qu'un immeuble patrimonial de la rue Saint-François est menacé de démolition. Depuis le 22 avril dernier, un périmètre de sécurité est érigé devant le 612-622 rue du Roi. En raison du refus répété du propriétaire d'effectuer des travaux de maintenance, la Ville demande maintenant à la Cour supérieure l'autorisation de procéder elle-même aux travaux qui pourraient se rendre jusqu'à la démolition. Le propriétaire de l'immeuble, Nicolas Marin, avait déjà reçu 3 amendes totalisant 10 000 $ en 2023 et 2024 pour défaut d'entretien, malgré plusieurs avertissements de la Ville de Québec. Le texte complet est à lire sur le site monquartier.québec. L'organisme Mer et Monde est à la recherche de groupes de bénévoles pour participer à des travaux de peinture en septembre et en octobre. Des équipes de 4 à 6 personnes sont recherchées pour repeindre un appartement en une journée. Les personnes intéressées sont invitées à communiquer avec l'organisme pour réserver une date. La semaine dernière, la Ville de Québec annonçait une subvention de près d'$1 million pour soutenir 93 projets culturels conçus par 34 artistes et 48 organismes culturels professionnels. Votre radio CKIA FM a obtenu un précieux financement lui permettant de mener à bien le projet Micro ouvert. Il s'agit d'une initiative qui permettra de mieux accompagner les groupes dans la réalisation de projets de radio et de balado. Retrouvez tous les détails au ckiafm.org dans la section Actualités. Enfin, le Patro Rocamadour tiendra aujourd'hui une vente de limonade de 11h30 à 13h30 au profit du centre de jour La Passerelle. Les contributions sont volontaires et les fonds recueillis serviront à soutenir les activités destinées aux adultes vivant avec un trouble du spectre de l'autisme. Si vous ne pouvez y assister, il est également possible de faire un don en se rendant au patrorocamadour.ca. C'est ce qui complète cette édition. Au nom de toute l'équipe, bonne journée à l'antenne de CKIA 88.3 FM et CKIAFM.org.
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3: Bonjour, ici Marlène Bordelot. Voici votre bulletin du jeudi 23 juillet 2026. C'est aujourd'hui que débute l'édition 2026 du Rendez-vous naval de Québec. Des navires provenant de 6 pays accostent aujourd'hui dans la capitale. Ce matin, entre 7h et 8h, des tirs de canon symboliques, une tradition navale, ont été échangés entre le voilier italien Amerigo Vespucci et la Citadelle de Québec. L'événement est présenté jusqu'au 26 juillet sur les quais du port de Québec, dans le secteur de la Pointe-à-Quercy. Les majestueux voiliers Esmeralda et ARC Gloria figurent également parmi les navires attendus lors du rassemblement. Pour la programmation complète, visitez le rendez-vous-naval.ca. Le journaliste Simon Bélanger du Média Montcartier nous apprend qu'un immeuble patrimonial de la rue Saint-François est menacé de démolition. Depuis le 22 avril dernier, un périmètre de sécurité est érigé devant le 612-622 rue du Roi. En raison du refus répété du propriétaire d'effectuer des travaux de maintenance, la Ville demande maintenant à la Cour supérieure l'autorisation de procéder elle-même aux travaux qui pourraient se rendre jusqu'à la démolition. Le propriétaire de l'immeuble, Nicolas Marin, avait déjà reçu 3 amendes totalisant 10 000 en 2023 et 2024 pour défaut d'entretien, malgré plusieurs avertissements de la Ville de Québec. Le texte complet est à lire sur le site monquartier.québec. L'organisme Mer et Monde est à la recherche de groupes de bénévoles pour participer à des travaux de peinture en septembre et en octobre. Des équipes de 4 à 6 personnes sont recherchées pour repeindre un appartement en une journée. Les personnes intéressées sont invitées à communiquer avec l'organisme pour réserver une date. La semaine dernière, la Ville de Québec annonçait une subvention de près d'$1 million pour soutenir 93 projets culturels conçus par 34 artistes et 48 organismes culturels professionnels. Votre radio CKIA FM a obtenu un précieux financement lui permettant de mener à bien le projet Micro ouvert. Il s'agit d'une initiative qui permettra de mieux accompagner les groupes dans la réalisation de projets de radio et de balado. Retrouvez tous les détails au ckiafm.org dans la section Actualités. Enfin, le Patro Rocamadour tiendra aujourd'hui une vente de limonade de 11h30 à 13h30 au profit du Centre de jour La Passerelle. Les contributions sont volontaires et les fonds recueillis serviront à soutenir les activités destinées aux adultes vivant avec un trouble du spectre de l'autisme. Si vous ne pouvez y assister, il est également possible de faire un don en se rendant au patrorocamadour.ca. C'est ce qui complète cette édition. Au nom de toute l'équipe, bonne journée à l'antenne de CKIA 88.3 FM et CKIAFM.org.
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7: Bonjour, ici Marlène Bordelot. Voici votre bulletin du jeudi 23 juillet 2026. C'est aujourd'hui que débute l'édition 2026 du Rendez-vous naval de Québec. Des navires provenant de 6 pays accostent aujourd'hui dans la capitale. Ce matin, entre 7h et 8h, des tirs de canon symboliques, une tradition navale, ont été échangés entre le voilier italien Amerigo Vespucci et la citadelle de Québec. L'événement est présenté jusqu'au 26 juillet sur les quais du port de Québec, dans le secteur de la Pointe-à-Quercy. Les majestueux voiliers Esmeralda et ARC Gloria figurent également parmi les navires attendus lors du rassemblement. Pour la programmation complète, visitez le rendez-vous-naval.ca. Le journaliste Simon Bélanger du Média Montcartier nous apprend qu'un immeuble patrimonial de la rue Saint-François est menacé de démolition. Depuis le 22 avril dernier, un périmètre de sécurité est érigé devant le 612-622 rue du Roi. En raison du refus répété du propriétaire d'effectuer des travaux de maintenance, la Ville demande maintenant à la Cour supérieure l'autorisation de procéder elle-même aux travaux qui pourraient se rendre jusqu'à la démolition. Le propriétaire de l'immeuble, Nicolas Marin, avait déjà reçu 3 amendes totalisant 10 000 en 2023 et 2024 pour défaut d'entretien, malgré plusieurs avertissements de la Ville de Québec. Le texte complet est à lire sur le site monquartier.québec. L'organisme Mer et Monde est à la recherche de groupes de bénévoles pour participer à des travaux de peinture en septembre et en octobre. Des équipes de 4 à 6 personnes sont recherchées pour repeindre un appartement en une journée. Les personnes intéressées sont invitées à communiquer avec l'organisme pour réserver une date. La semaine dernière, la Ville de Québec annonçait une subvention de près d'$1 million pour soutenir 93 projets culturels conçus par 34 artistes et 48 organismes culturels professionnels. Votre radio CKIA FM a obtenu un précieux financement lui permettant de mener à bien le projet Micro ouvert. Il s'agit d'une initiative qui permettra de mieux accompagner les groupes dans la réalisation de projets de radio et de balado. Retrouvez tous les détails au ckiafm.org dans la section Actualités. Enfin, le Patro Rocamadour tiendra aujourd'hui une vente de limonade de 11h30 à 13h30 au profit du centre de jour La Passerelle. Les contributions sont volontaires et les fonds recueillis serviront à soutenir les activités destinées aux adultes vivant avec un trouble du spectre de l'autisme. Si vous ne pouvez y assister, il est également possible de faire un don en se rendant au patrorocamadour.ca. C'est ce qui complète cette édition. Au nom de toute l'équipe, bonne journée à l'antenne de CKIA 88.3 FM et CKIAFM.org.
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9: Bien le bonjour, bien le bonsoir, amis calibarbistes. Sarah Gariepy, beaucoup trop heureuse de prendre le contrôle des ondes pour Qualité Barbie, l'émission qui vous replonge dans les années 80 et 90, en fait dans le meilleur autant que dans le pire des décennies 80-90. Et on va passer la prochaine heure ensemble au son de chansons quétaines, de plaisirs coupables et d'autres trésors de qualité. Et bien sûr, je fais toujours appel à vos suggestions musicales. Quand vous avez des idées, vous communiquez avec moi. Allez visiter le qualitébarbie.com. Envoyez-moi des courriels, sarah@qualitébarbie.com. Ou encore joignez le groupe Facebook de l'émission. Et aujourd'hui, on va commencer avec une chanson qui rend hommage à ce qu'on est, c'est-à-dire des nouveaux romantiques. On commence ça aujourd'hui avec du Karen Cheryl.

Et en ce moment, j'affiche un sourire satisfait. Ça, c'était bon. Ça, c'était excellent de chez Excellent. C'est une chanson oubliée de Martine Chevrier. C'est monté au sommet des palmarès en 1985. Ça s'appelle « Doux comme tout ». Et moi, ce titre, empreint de douceur et de tendresse, m'inspire un mix. Si je vous disais « Doux comme tout », mixé avec « Tendre doux », oh, je pense qu'on tient quelque chose. Et c'est Toulouse qui s'amène sur les ondes.

comprends. Et là, je sais ce que vous vous dites. Vous vous demandez, mais Sarah, qu'est-ce que c'était que ça? Je pense que c'est ma nouvelle chanson favorite. Je vous comprends. C'est une chanson de Maud. Et elle s'appelle Jimmy. C'est sorti en 1990. Et maintenant, je lis encore dans vos pensées. Vous vous demandez maintenant, mais Sarah, est-ce que Maud aurait eu d'autres hits, d'autres numéros 1 au palmarès? Et la bonne nouvelle, c'est qu'aujourd'hui, c'est ce genre de journée où on se fait un doublé de Maud. Je vous l'offre maintenant avec 1, 2, cha-cha-cha.

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2: Parce que ça allait tellement bien tout à l'heure, j'étais pas pour partir comme ça. Bonne nouvelle, deuxième partie de l'émission qui s'installe. Il nous reste encore de si belles minutes à passer ensemble au son, bien sûr, de chansons toutes plus magiques, les unes que les autres. Et je vous propose de repartir en musique avec un genre que j'affectionne tout particulièrement. J'ai nommé la pop adulte. On va repartir avec une chanteuse qui m'a accompagnée toute la semaine. On y va avec un peu de Marie-Myriam. On y va avec En plein cœur.

C'était beau, ça. C'était tendre. Et peut-être certains parmi vous, vous êtes-vous demandé si, comme ça, sans cri égard, on était arrivé à la pause Frotte-Bédaine? Mais non! La pause Frotte-Bédaine, on y est maintenant. Après avoir écouté Isabelle Adjani qui a ralenti un peu le rythme, on va aller avec notre pause Frotte-Bédaine d'aujourd'hui pour une power ballade. On va y aller avec une grande vedette québécoise des années 80-90. Une grande interprète, une de nos plus grandes chanteuses. C'est avec du Marie-Carmen qu'on fait notre pause Frotte-Bédaine d'aujourd'hui. C'est oublié.

C'était Hervé Ovington avec Sur le pavé. Et maintenant, je suis empreinte d'une infinie tristesse parce que je dois vous annoncer que c'est ici que l'émission de cette semaine s'arrête. Une heure en votre compagnie, ça passe vite, c'est incroyable. Mais la bonne nouvelle, c'est qu'on a rendez-vous la semaine prochaine, même heure, même poste. En attendant, merci tellement d'être là chaque semaine, nombreux, dynamiques, attendrissants et attachants. Et surtout, à l'écoute de partout au Québec. Je l'ai dit, on se reparle la semaine prochaine. Entre-temps, portez-vous bien. Et aujourd'hui, on va se laisser avec une rareté québécoise. On se laisse avec du Hello LA, c'est Tango Tabou. Bonne semaine!

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8: Bonjour, ici Marlène Bordelot. Voici votre bulletin du jeudi 23 juillet 2026. C'est aujourd'hui que débute l'édition 2026 du Rendez-vous naval de Québec. Des navires provenant de 6 pays accostent aujourd'hui dans la capitale. Ce matin, entre 7h et 8h, des tirs de canon symboliques, une tradition navale, ont été échangés entre le voilier italien Amerigo Vespucci et la Citadelle de Québec. L'événement est présenté jusqu'au 26 juillet sur les quais du port de Québec, dans le secteur de la Pointe-à-Quercy. Les majestueux voiliers Esmeralda et ARC Gloria figurent également parmi les navires attendus lors du rassemblement. Pour la programmation complète, visitez le rendez-vous-naval.ca. Le journaliste Simon Bélanger du Média Montcartier nous apprend qu'un immeuble patrimonial de la rue Saint-François est menacé de démolition. Depuis le 22 avril dernier, un périmètre de sécurité est érigé devant le 612-622 rue du Roi. En raison du refus répété du propriétaire d'effectuer des travaux de maintenance, la Ville demande maintenant à la Cour supérieure l'autorisation de procéder elle-même aux travaux qui pourraient se rendre jusqu'à la démolition. Le propriétaire de l'immeuble, Nicolas Marin, avait déjà reçu 3 amendes totalisant 10 000 en 2023 et 2024 pour défaut d'entretien, malgré plusieurs avertissements de la Ville de Québec. Le texte complet est à lire sur le site monquartier.québec. L'organisme Mer et Monde est à la recherche de groupes de bénévoles pour participer à des travaux de peinture en septembre et en octobre. Des équipes de 4 à 6 personnes sont recherchées pour repeindre un appartement en une journée. Les personnes intéressées sont invitées à communiquer avec l'organisme pour réserver une date. La semaine dernière, la Ville de Québec annonçait une subvention de près d'$1 million pour soutenir 93 projets culturels conçus par 34 artistes et 48 organismes culturels professionnels. Votre radio CKIA FM a obtenu un précieux financement lui permettant de mener à bien le projet Micro ouvert. Il s'agit d'une initiative qui permettra de mieux accompagner les groupes dans la réalisation de projets de radio et de balado. Retrouvez tous les détails au ckiafm.org dans la section Actualités. Enfin, le Patro Rocamadour tiendra aujourd'hui une vente de limonade de 11h30 à 13h30 au profit du Centre de jour La Passerelle. Les contributions sont volontaires et les fonds recueillis serviront à soutenir les activités destinées aux adultes vivant avec un trouble du spectre de l'autisme. Si vous ne pouvez y assister, il est également possible de faire un don en se rendant au patrorocamadour.ca. C'est ce qui complète cette édition. Au nom de toute l'équipe, bonne journée à l'antenne de CKIA 88.3 FM et CKIAFM.org.

Vous êtes au buffet de 17h sur les ondes de CKIA FM, directement du studio Mario Germain. C'est Etta James qui avait mis notre émission à son agenda, hein, In My Diary, et à notre propre agenda aussi. Et puis, on continue, nous autres, on va faire une promenade. On s'en va, on va passer sur le bord du Rio Grande avec le Dueto Mexicali. Un petit détour à Nouvelle-Orléans avec Dr. John et avec un certain Delmo. On va se rendre jusqu'au Brésil.

Carnaval. Carnaval, c'est pas juste une fête, hein? C'est aussi un état d'esprit et peu importe la date de l'année, on peut avoir le cœur carnaval. C'est un peu ce qu'il y avait dans le cas de d'Elmo. Les pièces qu'on a entendues, c'était Despreciado Me Voy, My Indian Red et Heroinas du Romance Brasileiro. Ça débute notre semaine, c'est-à-dire pas notre semaine, notre émission, en balade internationale. À l'émission suivante, il va y avoir aussi de l'international. Alain va nous amener au Festi-Jazz de Rimouski. Pour l'instant, nous autres, on revient au Québec, Québec des années 60. La semaine passée, je vous ai fait jouer quelques pièces qui ont influencé les sultans, au point qu'ils en ont fait des versions françaises. Aujourd'hui, on va voir que, premièrement, ce groupe-là avait des compositions originales. On va en avoir quatre... une à la suite de l'autre. Et on va voir aussi que ce groupe-là en a influencé d'autres. Donc, les quatre pièces qu'on écoute, c'est « Vive sa vie »,« Pour qui, pourquoi »,« Telle est la vie que j'aime », et puis une que j'estime que une de leurs plus belles qui s'appelle « L'amour s'en va ». Alors, on commence avec les sultans, « On va vivre sa vie ».

C'est étrange tout de même. C'est une de leurs plus tristes, puis c'est une de leurs plus belles. Donc, c'est possible d'avoir de la beauté dans la tristesse. Mais l'été, ça n'en va pas encore complètement. On a encore un petit bout. Je vous avais dit que les sultans avaient eux aussi, à leur tour, influencé d'autres groupes. Alors, on va voir deux exemples de groupes québécois qui ont, des chansons dans le style des sultans. Les Sextants, qu'eux autres étaient de Québec, et les Aristos, qui étaient un groupe de leurs concitoyens de Saint-Hyacinthe. Et une vingtaine d'années plus tard, une fille de la région ici, Francine Raymond, qui, en tout cas, moi, quand c'est sorti ce disque-là, j'ai pensé que c'était quasiment un hommage au sultan. Le rythme fait penser un peu à En fermant la porte. Les instrumentations, c'est formidable. Ça fait qu'on va écouter ça en ligne. Il faut ton visage maquillé de joie et le petit chef-d'œuvre de Francine Raymond, Droit devant.

0: De la belle musique, hein? Peu importe l'époque où ça a été fait, c'est toujours inspirant. Je vais vous refaire mon petit sondage du mois de juillet. Suite à des conversations, il y a des gens qui m'ont dit qu'ils préféraient que je parle plus, quitte à avoir le temps de passer moins de chansons dans une émission. Moi, j'aime bien, j'ai bien des choses à dire sur ces musiques-là, mais j'aime aussi à partager le plus possible de chansons. Alors, vous pouvez me donner votre avis là-dessus. Vous m'écrivez un petit message à l'adresse buffet@ckiafm.org. C'est la même adresse que vous communiquez pour me dire si ça vous tente de recevoir la liste des chansons et des interprètes qui ont joué dans l'émission. Alors, on a été notre plongée dans le yéyé québécois pour deux blocs cette semaine. Là, on s'en va complètement ailleurs. On s'en va avec un hit de François Villon. Ça, c'était au Moyen Âge. Une chanson de François Villon, mais interprétée par Félix Leclerc. Vous allez reconnaître. Et après ça, on a une ballade des Beatles, mais en version un petit peu plus country, par Emmylou Harris. Et une chanson québécoise de Ève Cournoyer. Ça, c'est de valeur. C'est vraiment une perte. Ève Cournoyer, on commence à juste à la connaître, puis elle est partie et on ne la verra plus. Donc, on a ces petites choses-là. Puis par la suite, j'ai une chanson traditionnelle que vous reconnaîtrez, mais en version cajun par les frères Desautels, c'est les chevaliers de la table ronde. Et puis si on a le temps, ben, on aura peut-être du Mozart, mais du Mozart à la façon de Esquivel. Donc, on commence avec Le Testament de François Villon.
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Notre buffet de 17h s'achève pour aujourd'hui. Soyez à l'écoute jeudi prochain au 88,3 pour d'autres trouvailles et quelques souvenirs. Dans quelques minutes, ce sera le voyage imaginaire avec Alain Lalancette.

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5: Bonjour, ici Marlène Bordelot. Voici votre bulletin du jeudi 23 juillet 2026. C'est aujourd'hui que débute l'édition 2026 du Rendez-vous naval de Québec. Des navires provenant de 6 pays accostent aujourd'hui dans la capitale. Ce matin, entre 7h et 8h, des tirs de canon symboliques, une tradition navale, ont été échangés entre le voilier italien Amerigo Vespucci et la Citadelle de Québec. L'événement est présenté jusqu'au 26 juillet sur les quais du port de Québec, dans le secteur de la Pointe-à-Quercy. Les majestueux voiliers Esmeralda et ARC Gloria figurent également parmi les navires attendus lors du rassemblement. Pour la programmation complète, visitez le rendez-vous-naval.ca. Le journaliste Simon Bélanger du Média Montcartier nous apprend qu'un immeuble patrimonial de la rue Saint-François est menacé de démolition. Depuis le 22 avril dernier, un périmètre de sécurité est érigé devant le 612-622 rue du Roi. En raison du refus répété du propriétaire d'effectuer des travaux de maintenance, la Ville demande maintenant à la Cour supérieure l'autorisation de procéder elle-même aux travaux qui pourraient se rendre jusqu'à la démolition. Le propriétaire de l'immeuble, Nicolas Marin, avait déjà reçu 3 amendes totalisant 10 000 en 2023 et 2024 pour défaut d'entretien, malgré plusieurs avertissements de la Ville de Québec. Le texte complet est à lire sur le site monquartier.québec. L'organisme Mère et Monde est à la recherche de groupes de bénévoles pour participer à des travaux de peinture en septembre et en octobre. Des équipes de 4 à 6 personnes sont recherchées pour repeindre un appartement en une journée. Les personnes intéressées sont invitées à communiquer avec l'organisme pour réserver une date. La semaine dernière, la Ville de Québec annonçait une subvention de près d'$1 million pour soutenir 93 projets culturels conçus par 34 artistes et 48 organismes culturels professionnels. Votre radio CKIA FM a obtenu un précieux financement lui permettant de mener à bien le projet Micro ouvert. Il s'agit d'une initiative qui permettra de mieux accompagner les groupes dans la réalisation de projets de radio et de balado. Retrouvez tous les détails au ckiafm.org dans la section Actualités. Enfin, le Patro Rocamadour tiendra aujourd'hui une vente de limonade de 11h30 à 13h30 au profit du Centre de jour La Passerelle. Les contributions sont volontaires et les fonds recueillis serviront à soutenir les activités destinées aux adultes vivant avec un trouble du spectre de l'autisme. Si vous ne pouvez y assister, il est également possible de faire un don en se rendant au patrorocamadour.ca. C'est ce qui complète cette édition. 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

Alors, c'est Alain Lalancette. Je vous souhaite la bienvenue à l'émission Le Voyage imaginaire. Avant de vous présenter la thématique, je souhaite vous mentionner que pour ce qui est de Jazz Bazaar, je ne serai pas présent ce dimanche-ci parce que je vais être à Montréal. Je quitte pour Montréal demain. Je reviendrai dans la journée de lundi. Et il peut arriver que le 2 août, je ne sois pas présent, mais c'est pas encore certain. Sinon, ben c'est sûr que par la suite, le 9 et tout ça, je serai au pupitre, à la console. Pour mon émission de la semaine prochaine, Le Voyage imaginaire, ça aura lieu. Et voilà. Qu'est-ce que j'avais d'autre à vous dire? Ah oui, je vous l'avais quand même mentionné la semaine dernière. C'est quelqu'un qui m'avait remis ça au Festival d'été. Il y aura le 1er août, c'est au 3705 avenue Chauveau. Une soirée afro-mandingue. Ça débute à 18h et il y a plein de spectacles, nourriture et voilà, il y a toutes sortes de choses lors de cette journée-là. J'ai pas par contre de site. Tapez sur page Facebook soirée afro-mandingue, vous allez sûrement tomber sur l'information. Le programme de l'émission aujourd'hui, c'est le Festival Jazz International de Rimouski. Et oui, il y a des concerts qui sont plus dans le registre des musiques du monde à l'occasion, ou des projets hybrides. Alors, je vous signale que ça sera cette année, du 3 au 6 septembre, la 40e édition du Festival Jazz International de Rimouski, le site internet festivaljazzrimouski.com. Donc, toute l'émission est consacrée à ça. Et aussi à partir au moins du 9, sinon du 2, si je fais une émission le 2, mais à partir du 9, il y aura assurément des artistes qui vont jouer à l'émission, une partie sûrement de ma programmation qui sera consacrée au Festival Jazz de Rimouski. Et je peux déjà vous dire que le 16, en début d'émission, je ferai une entrevue avec la directrice, la nouvelle directrice du festival, donc où on parlera un peu de l'historique du festival, comme c'est le 40e anniversaire, mais aussi de la programmation de cette année, des informations pratiques, voilà. Alors, on commence par un côté assez latin avec une formation montréalaise qui s'appelle El Balcon. Et c'est un album qui s'appelle Errante. C'est sorti en mars de l'an dernier. Je vous propose deux extraits, La Huerta et Enredada. C'est un projet assez métissé. Finalement, et donc il y a six membres de ce groupe-là, et tous chantent, ils sont instrumentistes et tout ça. Il y a aussi des artistes invités, dont des cordes, violon, alto, violoncelle. Il y a aussi, à un moment donné, de l'accordéon, et aussi, un autre moment, du caval et de la clarinette. Donc, vraiment une très belle formation qui va dans toutes sortes de musiques. Hein? Autant les musiques traditionnelles du Mexique, Cuba, Grèce, Turquie. Alors, c'est assez diversifié, très intéressant. Puis, on retrouve quand même un peu d'accent jazz à travers. Par la suite, une autre formation qui, elle, est de Vancouver et qui, elle, est plus près du jazz, une formation instrumentale. Ils sont assez nombreux. Sur l'album, peut-être 8 musiciens autour de ça et qui se promènent allègrement dans la cumbia. On dit la cumbia qui rencontre le surf, la salsa, les mélodies persanes, le folklore et free jazz. Je suis allé vers des pièces un peu plus près quand même, des musiques du monde. D'autres sont beaucoup plus près du jazz. Alors, je vous présente donc de l'album Sancocho Trifásico. C'est sorti en juin de l'an dernier. Donc, on entendra Cumbia Raja, Balecito de Mord et Allegrate
Mid-Jean. Donc voilà pour cette première partie de l'émission. Je peux quand même vous mentionner qu'on entendra Bia et Maracuja dans le prochain segment, donc après 18h30. Et à la fin, un projet qui va vers l'électro-afrotronique. Alors allons-y avec cette première partie de l'émission.

Alors, c'était la très originale formation de Vancouver, Empanadas Illegales, et de l'album Sancocho Trifásico, sorti en juin 2025. On a entendu successivement les pièces Cumbia Raja, Bailecito des Mordes et Alegrate Mijin. Et en passant dans cette dernière pièce, ça démontre toute la flexibilité dans leur style. Ils passent musique latine, reggae et jazz, tout ça dans une même fusion. Et juste auparavant, c'était El Balcón avec la Huerta et Enre Dada de l'album R&T sorti le 15 mars. Je vous rappelle que El Balcón, ils seront le 5 septembre, 23h30, au Cabaret culturel Bain Public, et Espanadas Illegales, ce sera le 4 septembre à 20h au chapiteau de la place Festival Jazz. Tout ça, bien sûr, c'est dans le cadre du Festival Jazz de Rimouski, qui sera présenté du 3 au 6 septembre, 40e édition, et allez sur festjazzrimouski.com pour avoir toute l'information sur la programmation. Et à noter que pour le dimanche, il n'y a rien d'annoncé pour l'instant, ça sera annoncé incessamment, peut-être la semaine prochaine, ou en tout cas, ça sera annoncé bientôt. Alors maintenant, on va rester dans le côté latin avec Bia. Puis, ce sera suivi de Maracuja. Ils vont présenter un concert ensemble le 5 septembre à 21h à la salle des Jardins, toujours au Festival de Rimouski. Et ben, je vous rappelle aussi que vous êtes toujours à l'écoute de l'émission Voyage imaginaire avec Alain Lalancette sur CKIA 88,3, CKIAFM.org et sur l'appli. Donc, Bia, on va entendre un extrait, la pièce titre de son EP de 2025, La Délicatesse. Et c'est assez intéressant parce que là, elle a invité Paolo Frizzu, le trompettiste italien, sur cette pièce-là. Et c'est une pièce chantée en français, pas en portugais. Et ensuite, la formation Maracuja, avec qui Bia collabore beaucoup. J'ai vu les deux ensemble, Bia au Palais Montcalm, c'est tout à fait magnifique. Donc, de l'album Vitamina de 2016, on entendra Crime Perfeito et Os Passistas. Je vous mentionne rapidement les musiciens à la base de ce groupe-là. Sacha de Haute, batterie percussion, André Faleiros à la basse électrique, Eli Aroun, excellent chanteur du groupe, et le très polyvalent John Sadoué au multiclavier. Et à noter que sur une des pièces, Bia Krieger et chante, mais pas sur ce que je vous présente. Voilà donc ce segment que vous entendrez maintenant. On va vers le Brésil.

Alors, on a entendu Bia avec la délicatesse de son EP, justement, qui s'appelle La délicatesse, qui était sorti en 2025, l'an dernier. Et Maracuja avec Crime Perfeito et Os Pasistas. L'album Vitamina était sorti en 2016. Ils n'en ont pas fait d'autres depuis ce temps-là. Mais vous pourrez les entendre au Festival de Rimouski ensemble, Bia et Maracuja. C'est le 5 septembre à 21h à la Salle Desjardins du Fest Jazz de Rimouski. Et autre artiste qui sera au Fest Jazz de Rimouski, c'est Afrotronix. Afrotronix, c'est un musicien d'origine tchadienne, montréalais d'adoption. Il s'appelle Caleb Rimtobaye, guitariste, compositeur, producteur et tout, et qui invite divers artistes et qui mélange avec l'électronique et des musiques traditionnelles. Alors, lui, donc 5 septembre, 21h45, au Chapiteau, Place Festi Jazz. Je me rappelle qu'il y aura...

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splendide morceau, celui de Nomad Bandstone, intitulé Sohan. Né de multiples racines, Nomad Bandstone est un projet inspiré de milliards de poussières que chacun de nous sème sur son chemin. Et c'était le nouvel EP, Sohan. Groupe d'indie blues méditerranéen qui est mené par Shakib Kouidri et Elsa Corgé et qui partent à la rencontre d'un astronaute et d'un Touareg unis dans leur quête d'une étoile perdue. Bienvenue à votre émission Le Monde en deux mondes, je suis Alain Mercier et j'espère que vous allez tous bien. Il n'y a eu que du beau en début d'émission, Belle et Keane, des sœurs haïtiennes qui laissent un impact durable et indéniable sur la scène musicale canadienne avec leur fusion captivante de musique du monde, de soul, de jazz et de funk. On enchaîne tout de suite avec quatre pièces, Noé Lira dans Luna, Ramon Charon et Yves Desrosiers dans Rio y Selva, Lucas Melo et Enzo Lord Mariano dans Salva, en collaboration avec Saulo Olmedo Evans. Bangkok Lingo dans Burning Passion. Tout de suite, Noé Lira dans Luna, ici à votre émission Le Monde en demande.

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0: Nous venons de voyager grâce au duo créatif Use Use de Montréal, qui interprète de la musique de la Turquie ainsi que de la Bulgarie. Je parle du duo d'Ariane Morin, saxophoniste, et de Yoni Kasten à l'accordéon et au piano. Poursuivons avec le collectif Papa Groove de Montréal dans leur pièce Le Smat, tirée de leur album 2023 Yanos Bo, pièce qui sera suivie de Jelly Tapa, musicienne malienne canadienne qui se produit et enregistre à la fois en tant qu'artiste solo et en tant que leader du groupe Afrobeat Africana Soul Sisters, récipiendaire de Juno en 2020. Tout de suite, Papa Groove de Montréal dans leur pièce Le Smat. Ici à votre émission Le Monde en demande.
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De toute beauté, ce classique brésilien repris par Florencia Aguarebeber d'Antonio Carlos Jobim. Je vous rappelle, je suis Alain Mercier de votre émission Le Monde en Demande. Et ceci est ma toute dernière intervention pour aujourd'hui. Plongeons dans l'univers d'une artiste montréalaise d'origine syrienne, Nadine Altanji, dans sa pièce « De la folie de nos temps », tirée de son album « Enraciné dans l'histoire, volume 2 ». En attendant, délectons-nous de ce morceau, celui de la suisso-algérienne Flesh Love, sa pièce « Amour quantique », où elle s'apprivoise, tente de se guérir et de nous aider à le faire autant. Ici, à votre émission, Le Monde en Demande. À la semaine prochaine, bye bye.

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Bien, bonsoir chers auditeurs, il est 20h et vous entrez maintenant dans l'univers éclectique, déjanté, toujours délicieux et éclectique de l'électrome, fils légitime du cosmodome. Vous êtes sur les ondes du 88,3 FM à Québec ou ckiafm.org avec votre hôte Papadoum qui vous accompagne pour la prochaine heure de musique électronique la plus locale possible. Et pour ce soir justement, parlant de talents locaux, eh bien, je vous présente en fait le set de Sinless qui va jouer en fait au festif de Baie-Saint-Paul à l'Espace Mag ce samedi. Donc, notre cher DJet de Québec qui va présenter son talent. Et puis, pour ce soir, ben, elle nous partage justement un set qu'elle a enregistré l'année dernière, en janvier, si je ne me trompe pas, au mois de novembre, pardon, 2025. Et donc, habituellement, elle joue dans les... En soirée, là, elle va jouer dans des tonalités plus indie dance. Et toutefois, là, elle nous partage un set qui est Into the Deep, qui est un set davantage mélodique. Une tendance qu'elle souhaite mettre davantage de l'avant. Et puis, ben, c'est ça. Donc, Sinless roule sa bosse depuis plusieurs années. Donc, Rivers des premières heures. Qui, d'ailleurs, c'est ça, va se présenter à l'Espace Mag du Festif de Baie-Saint-Paul ce samedi. Et qui, la semaine suivante, va jouer à Ilsonic. Donc, je crois même sur le même stage que Boris Bretcha. Rien de moins. Alors voilà, pour toutes les informations, en fait, je vais vous les partager là, sur la page Insta de l'émission. Vous pourrez voir le Linktree là, de Sin. Sin qui joue là, dans différents endroits là, en ville. Vous pouvez l'attraper parfois au Birabasta ou à d'autres... d'autres restos ou bars. Et puis, ben, charmante personne qui saura vous faire grouper sur la dance floor sans aucun doute. Alors, on vous présente ce soir le set Into the Deep Flow and Melody Groove de Sinless. Vous êtes à l'Eclectrum avec Papadoum. Suivez-nous sur la page Insta de l'émission. Vous pouvez aussi consulter toutes les balados diffusions des émissions de la station et de l'Eclectrum en l'occurrence. Donc vous allez sur la programmation, vous cliquez sur l'Eclectrum et vous aurez accès à toutes les balados. Vous pouvez même les télécharger. Et pour m'écrire, Papadoum à commercial, c'est kiafm.org pour suggestions, émotions et même si vous êtes dans la production, n'hésitez pas à me faire signe. Donc si vous souhaitez peut-être faire connaître votre musique, n'hésitez pas. Alors sans plus tarder, Papadoum, on voit la sauce avec le DJ set de Sinless, Into the Deep. Vous êtes dans l'Eclectrum au 88,3 FM à Québec. C'est kiafm.org, maison de la radio. Alors, en avant la musique.